0: à ses enfants, mais également l'architecture des écoles qui doit évoluer. Les personnels médico-sociaux, enfin, devraient avoir une place dans l'école. L'intégration de ces enfants en situation de handicap à l'école, même dans des temps extrascolaires, permettrait une société plus inclusive. Et puis on termine par l'agenda. Si vous habitez dans la vallée de Coutray-Auray, eh bien vous pouvez passer un moment méditatif en dessinant, car un atelier d'aquarelle vous est proposé à la médiathèque municipale par Catherine Albrecht ce jeudi à 14h30. Et à l'ancienne gare d'Argelès-Gazost à 18h, c'est une flânerie poétique autour du pommier et du végétal qui sera conduite par Johanna Chenet, qui est herboriste. Voilà pour l'actualité de ce 10 septembre 2026. Bonne journée à tous et à toutes.
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4: Alors au bout du fil avec nous, Pierre René, glaciologue et fondateur de l'association Moraine. Bienvenue Monsieur René.
5: Bonjour.
4: L'année 2025 a été désignée Année internationale des glaciers. Bon, dans les Pyrénées, nos glaciers sont en phase terminale, on va dire. Il vous paraît pertinent de participer dans le massif à cette Année internationale de la préservation des glaciers?
5: Alors oui, tout à fait. Hein, une année particulière, 2025, c'est l'UNESCO et l'OMM, l'Organisation météorologique mondiale, qui ont décidé de mettre un coup de projecteur sur les glaciers à l'échelle planétaire. Parce qu'ils jouent un rôle très important, hein. C'est 70% de la réserve d'eau douce, c'est 2 milliards, un quart de la population mondiale qui est alimentée par l'eau des glaciers et des montagnes, et c'est aussi, grâce à leur couleur assez claire, ils renvoient une partie du rayonnement solaire et du coup contribuent à tempérer le climat, donc finalement à conserver des conditions climatiques plus favorables. Donc d'où cette année des glaciers en 2025, qui est aussi finalement une autre façon de parler de ce réchauffement climatique, hein, qui est quand même un sujet récurrent de l'actualité, à juste titre. Dans les Pyrénées, effectivement, nous assistons à la disparition des glaciers, hein, c'est presque imminent, mais il y en a encore, et donc parler de leur sujet, de leur existence, ne pas les laisser, on va dire, disparaître dans l'indifférence totale, c'est quand même une bonne chose, hein. Ils ont, dans leur dernier souffle, un cri d'alerte face au réchauffement climatique et à la nécessité de limiter notre impact sur la planète.
4: Vous dites qu'on a perdu la moitié des glaciers par rapport, je pense, aux années 80. Plus récemment, il y a eu une étude espagnole qui contredit un petit peu un chiffre qui avait été avancé. Avant, on disait les glaciers seront disparus en 2050 dans les Pyrénées. Et là, apparemment, ce serait même en 2034, donc dans moins de 10 ans.
5: Oui, les Espagnols, les glaciologues espagnols sont très très actifs dans la mesure, dans les travaux de mesure des glaciers, hein, puisqu'il y en a et il y en a aussi une bonne partie, on va dire plus de la majorité des glaciers pyrénéens sont dans les Pyrénées espagnoles. Donc ils sont très actifs puisque c'est leur seul glacier. Ils font énormément d'études, de mesures et aussi de modélisation quant à l'évolution future. Et là récemment, début juillet, ils ont donc sorti une étude qui est en fait concentré sur les trois plus grands glaciers des Pyrénées, Aneto, Montperdu, Aussou, et à travers toutes les données collectées, ils ont pu, et des travaux de modélisation, mettre en évidence qu'en 2034, c'est-à-dire dans moins de 10 ans, ces trois grands glaciers auront quasiment disparu, et sans doute que les autres, qui sont aujourd'hui plus petits, subiront le même sort. Donc, c'est effectivement quelque chose de beaucoup plus tôt que ce qu'on pouvait dire il y a de ça 10 ans en arrière ou 15 ans en arrière, on disait plutôt 2050. Mais à mesure que l'on collecte des données sur les glaciers, on se rend compte que les choses s'accélèrent et qu'ils fondent de plus en plus vite. Donc c'est une vérité dans les Pyrénées, mais en fait on fait exactement les mêmes constats dans les Alpes, hein, où on a avancé la période de diminution forte des glaciers sur la chaîne alpine.
4: J'imagine que la canicule actuelle avec des températures de près de 35 degrés Celsius à Gavarnie, par exemple, ça ne doit pas aider.
5: Oui, tout à fait. Nous sommes en train de vivre une, période, une vague de canicule, là, une vague de chaleur importante sur les Pyrénées, hein, puis en France généralement, et même au-delà. Là, nous sommes au mois d'août. En fait, les glaciers, déjà depuis le début du mois, ont montré une bonne partie de la glace à l'affleurement, qui est beaucoup plus sombre que la neige, qui absorbe davantage le rayonnement solaire. Et donc, cette vague de chaleur intervient à un moment où cette glace est à l'air libre et donc va fondre énormément et entraîner des déficits de ces masses glaciaires.
4: Peut-être nous rappeler un petit peu comment les glaciers se forment ou se maintiennent.
5: Alors oui, un glacier s'est défini comme un stock d'eau solide permanent à l'échelle humaine. Donc il y a vraiment cette notion de pérennité. On définit un glacier comme une masse de glace qui est présente aussi bien l'hiver que l'été et ceci pendant plusieurs décennies. C'est un petit peu, de manière résumée et simplifiée, tout simplement de la neige éternelle, les glaciers. Et pour qu'ils se régénèrent, se reconstituent, se maintiennent, il leur faut de la neige. Il leur faut de la neige en hiver et qui reste en été. Donc voilà, la neige est l'unique nourriture des glaciers. Ils en ont besoin pour se régénérer, mais ils ont surtout besoin que cette neige, une partie de cette neige, perdure sur leur surface pour venir les alimenter, les nourrir et les régénérer. Et malheureusement, on observe de plus en plus que la totalité des neiges de l'hiver fondent pendant l'été et donc il n'y a quasiment aucune régénération de ces petits glaciers pyrénéens.
4: Vous vous rendez régulièrement en montagne pour prendre différentes mesures sur la taille du glacier. J'imagine que ça devient de plus en plus dangereux finalement à mesure que les glaciers fondent d'aller effectuer ces relevés en montagne.
5: Alors, le danger par rapport aux glaciers liés à leur fonte, il est de deux types. En fait, les glaciers en eux-mêmes, finalement, sont plutôt tendance à être moins dangereux parce qu'ils sont plus petits déjà. Donc, la surface sur laquelle on va marcher, elle est plus petite. Là, on passe plus de temps sur les rochers que sur les glaciers puisqu'ils ont diminué de taille. Comme ils ont diminué de masse aussi, ils sont, on va dire, entre guillemets, plus légers et donc moins lourds, les glaciers deviennent un peu immobiles parce que le poids du glacier est un élément moteur de son glissement, de sa déformation, de la présence de crevasses. Et avec leur diminution, les glaciers deviennent de plus en plus immobiles et donc ne présentent plus de crevasses. Donc il y a moins de pièges, si on peut dire, à la surface des glaciers. Donc ils sont, en ce sens, un peu plus inoffensifs. Par contre, en diminuant d'épaisseur, ils vont libérer des zones rocheuses, des parois qui auparavant étaient maintenues par la présence du glacier. Et sans le glacier, ces parois peuvent en partie se décrocher. Hein, des blocs, chutes de blocs peuvent augmenter en périphérie des glaciers.
4: Il y a aussi la question du permafrost en montagne, justement, qui accompagne un petit peu celle de la disparition des glaciers.
5: Oui, le permafrost est également un sujet. Donc en français, on dit le pergélisol. C'est la même chose. C'est en fait les sols gelés de manière permanente. Dans les Pyrénées, il y en a très peu. Il y en a beaucoup plus dans les Alpes. Et là, donc, on n'est pas directement sur un glacier. On est en fait sur des montagnes, sur des sommets, sur de la roche qui a une certaine cohérence, une certaine tenue liée à la présence en son sein d'eau gelée qui sert un petit peu de colle, la roche est collée, c'est la colle des montagnes, ce permafrost, ce pergélisol, et avec le réchauffement global, ce sol qui normalement est gelé en permanence dégèle, et donc des parois se décollent, s'effondrent, hein, et on en a, voilà, des événements comme ça sont beaucoup plus significatifs dans les Alpes que dans les Pyrénées.
4: Vous dites qu'il faut protéger les écosystèmes des glaciers, alors pourtant ceux qu'on a encore actuellement, parce qu'il y a relativement peu d'espèces vivantes, mais cependant, lorsque les glaciers fondent, on voit de nouvelles espèces émerger.
5: Oui, associé toujours à cette idée de préserver les glaciers, c'est aussi préserver les écosystèmes qui leur succèdent. Alors de quoi il s'agit? Les glaciers libèrent des zones rocheuses qui finalement voient la lumière pour la première fois depuis des milliers d'années et comme la nature n'aime pas le vide, ces zones rocheuses libérées sont quasiment automatiquement colonisées par des petites plantes, des micro-organismes. C'est finalement, on peut dire, le début progressif de la formation d'un sol et de la colonisation végétale. Donc ces nouveaux écosystèmes qu'on appelle écosystèmes primaires, écosystèmes émergents, il faut les préserver puisque c'est un petit peu la nature du futur. Et sans nature, c'est difficile de vivre, hein. La nature, c'est aussi ce qu'on appelle la biodiversité. Et c'est ce qui nous permet au quotidien, tout simplement, de respirer, de boire, de manger, hein, de réaliser un certain nombre de nos besoins fondamentaux.
4: Monsieur René, dans le cadre donc de cette année internationale de la préservation des glaciers, le Parc national des Pyrénées vous a invité à donner une série de conférences dans le massif. Peut-être nous présenter les prochaines conférences où on pourra vous entendre expliquer un petit peu le travail de l'association Maurène notamment.
5: Oui, tout à fait. Là, je réalise une sorte de tournée des conférences glaciers dans les Hautes-Pyrénées, avec en collaboration avec le Parc national des Pyrénées. Donc, ce sont des conférences qui ont lieu soit en vallée, dans les maisons du Parc national, par exemple, soit en montagne, dans des refuges. J'en ai fait déjà un certain nombre, presque la plupart, mais il y en aura une ce soir à la maison du Parc national à Cotteret.
4: Et puis, on a également le site de l'association Maurène pour retrouver plus d'informations sur votre travail. Merci énormément, Monsieur René.
5: Merci à vous.
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2: Nos prévisions pour ce vendredi 11 septembre selon Météo France au sein. C'est plus nuageux au programme. Une matinée avec un beau temps, avec quelques bancs de nuages élevés et un après-midi avec quelques bourgeonnements sans conséquences qui vont apparaître, s'étaler et accrocher nettement le relief sous 2000 mètres d'altitude en soirée. Ça va se dissiper assez vite au cours de la nuit. L'isotherme 0 degré est en hausse en ce vendredi, évoluant de 3900, il grimpe à 4500 mètres d'altitude et les températures maximales vont se situé entre 20 et 23 degrés en vallée, 15 à 16 degrés vers 1500 mètres sur l'avant de la chaîne, et plutôt 18-20 degrés vers les secteurs frontaliers, 11 à 12 degrés en ce vendredi vers 2500 mètres d'altitude. Et sur les sommets, le vent est faible de nord-ouest à nord, et ailleurs, en vallée et moyenne montagne, c'est un régime de brise qui prédomine. Voici donc pour les prévisions de ce vendredi 11 septembre, selon Météo France au sein.
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4: Mardi de 20h à 22h au tiers-lieu Amasa à Lourdes, on vous propose un atelier d'initiation à la cantera. Entièrement gratuit, mené par Luxi et Achiari en lien avec le concert Barut du 18 septembre. Au programme, échauffement, transmission de morceaux du répertoire de polyphonie classique et transmission d'un chant en particulier avec exercice de changement de tonalité. Une inscription gratuite sur réservation à culture@ville-lourdes.fr. Un atelier d'initiation à la cantera, c'est ce mardi de 20h à 22h. Au tiers-lieu Amasa, à Lourdes. Vendredi à 20h30 au tiers-lieu d'Azun, à Aucun, c'est une conférence qui vous est proposée, l'influence de la langue basque sur l'occitan. Pierre Cam, occitaniste, retrace l'histoire de l'occitan de notre territoire, le gascon, et met en relief ses liens avec une langue primitive pyrénéenne, le basco-aquitain. Une plongée dans l'histoire et les secrets de cette langue, toujours bien vivante. Plus d'informations et inscriptions auprès du tiers-lieu d'Azun. La conférence « L'influence de la langue basque sur l'occitan », c'est ce vendredi à 20h30 au tiers-lieu d'Azun, à Aucun. Vendredi à 18h à la Maison de la Montagne à Argelès-Gazost, c'est une conférence « Quand les Pyrénées tremblent ». Les Pyrénées sont l'une des zones sismiques les plus actives de France métropolitaine. Et pourtant, le risque sismique reste souvent méconnu. Qu'est-ce qu'un séisme? Et pourquoi ce massif en est-il le théâtre? Comment les scientifiques étudient-ils cette science de l'invisible capable de faire vibrer toute une région en quelques secondes? Et comment s'en protéger concrètement? Guy Sénéchal, sismologue, viendra décrypter les risques sismiques pyrénéens, ses origines géologiques, les outils de surveillance et les bonnes pratiques pour mieux anticiper cet aléa naturel. La conférence « Quand les Pyrénées tremblent », c'est ce vendredi à 18h à la Maison de la Montagne, à Argelès-Gazost. Samedi et dimanche, à Argelès-Gazost, c'est le tour du Lavedan. Rendez-vous à 9h au centre-ville pour l'étape 1, Pierre Fitness Talas Cotteret, l'étape 2, Lugagnan Argelès-Gazost et l'étape 3, Argelès-Gazost, Argelès-Gazost. Le Tour du Lavedan, c'est ce samedi et ce dimanche, organisé par l'Union Cycliste du Lavedan, qui poursuit sa route avec 3 étapes, avec les départs à 9h en centre-ville d'Argelès-Gazost. Samedi et dimanche à Aucun, c'est la fête du ciel qui revient. Rendez-vous de 9h à 18h chaque jour au col de Couraluc et dans la plaine d'Aucun. 8e édition de la fête du ciel. Se retrouver pour voler, planer, virevolter, observer, contempler et respirer au grand air. Le temps d'un week-end, cet événement nous invite à lever les yeux au ciel ou d'avoir les pieds dans le vide pour les amateurs de sensations fortes et profiter du magnifique cadre du Val d'Azun. La fête du ciel, c'est le vol libre en lien avec la beauté des paysages, le respect de la nature, le vol des rapaces, etc. La fête du ciel s'adresse à tous et est en accès libre. 8e édition de la fête du ciel, c'est ce samedi et ce dimanche, de 9h à 18h, col de Couraluc et dans la plaine, à Aucun. Samedi et dimanche, c'est la fête du village d'Ouzous. Rendez-vous à partir de 13h le samedi pour des jeux en bois, jeux gonflables, goûter, crêpes et glaces, concours de pétanque à 13h30 et bière pong à 17h. Et à partir de 19h, c'est un repas sur réservation et une soirée animée par le groupe Salgos. Et à dimanche, c'est la messe à 11h suivie de l'apéritif offert par le conseil municipal à 12h. Ouzous en fête, c'est ce samedi et ce dimanche au village d'Ouzous. Samedi à 18h30 à la Maison de la Montagne à Argelès-Gazost, on vous propose la conférence « Nos lacs de montagne changent ». Les lacs de montagne sont parmi les écosystèmes les plus sensibles aux effets du changement climatique. Température de l'eau, biodiversité, qualité et niveau des lacs. Les mutations sont en cours, rapides et leurs conséquences encore largement méconnues du grand public. Dirk S. Schmeller, chercheur au CNRS, viendra présenter un panorama des causes et des conséquences de ces changements et ce qu'ils nous disent plus largement de l'état de santé de nos montagnes. La conférence « Nos lacs de montagne changent » avec Dirk S. Smeller, chercheur au CNRS, c'est ce samedi à 18h30 à la Maison de la Montagne, à Argelès-Gazost. Samedi, à Serre-en-Lavedan, c'est la 7e édition du Petit Festival. Rendez-vous dès midi avec le pot de bienvenue par Annie. Et c'est du vin de mur. À midi, c'est le repas sur réservation avec les roues libres au 06 62 52 34 13. Et en suivant, c'est des expositions d'art avec Pedro Frémy et Vincent Sevrin. À 14h, ouvre le marché d'artisans locaux, ainsi que les balades avec les lamas. À 16h30, chacun sa musélique. Un atelier de musique avec Nathalie Laborde. Également à 16h30, une initiation de tressage d'osier. Et à 19h, le début des concerts. Avec pour ouvrir le bal, Maniac de la polyphonie traditionnelle 100% féminine. À 21h, c'est Gwen and Roses. de la musique traditionnelle irlandaise. Et pour finir en beauté, c'est La Roubla qui vous fera danser sur de la fusion latino-berbère. Et DJ Happy sera là pour les transitions et pour clôturer la soirée. Food truck et buvette sur place. La 7e édition du Petit Festival, c'est en participation libre. C'est ce samedi, à partir de midi et jusqu'à pas d'heure, à Serre-en-Lavedan. Samedi, au parc Chastelain, à Tarbes, de 14h30 à 18h30, Passing fait la rentrée avec son événement Cirque à ciel ouvert. Entre les ateliers cirque, les animations et un spectacle, la rentrée avec Passing sera festive. Une rentrée festive avec l'association Passing et son événement Cirque à ciel ouvert, c'est ce samedi, de 14h30 à 18h30, au parc Chastelain, à Tarbes. Jusqu'au 30 septembre, à la Maison de la Montagne à Argelès-Gazost, c'est l'exposition Fragments du regard qui prend place. Couleurs des Pyrénées, du rocher au carnet. À travers ses carnets, ses pigments et ses aquarelles, Cerise compose des écrins à souvenirs où les paysages deviennent matière, couleur et mémoire. Une occasion de découvrir un regard singulier sur nos montagnes, à travers la matière même qui la compose. L'exposition Fragments du regard, c'est à voir jusqu'au 30 septembre, à la Maison de la Montagne à Argelès-Gazost. Quand l'art s'expose en refuge. Jusqu'au 30 septembre à Arins-Marsous, venez au refuge de Laribette pour découvrir l'exposition Regard d'altitude. Exposition de photographies de Quentin Crémier, Philippe Sériot et Nicolas Delamar. L'exposition Regard d'altitude, t'a découvrir au refuge de Laribette jusqu'au 30 septembre à Arins-Marsous.
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5: Le professeur Lindenbrook a lu dans un vieux document que l'on pouvait parvenir au centre de la Terre en descendant par le cratère du volcan islandais Sneffels. Il part pour l'Islande avec son neveu Axel. Accompagné du guide Hans, l'oncle et le neveu s'engagent dans les mystérieuses profondeurs du volcan. Dans Voyage au centre de la Terre, paru en 1923 aux éditions Hachette, Jules Verne nous invite à les suivre. Dimanche 16 août, rien de nouveau, même temps. Le vent a une légère tendance à fraîchir. En me réveillant, mon premier soin est de constater l'intensité de la lumière. Je crains toujours que le phénomène électrique ne vienne à s'obscurcir puis à s'éteindre. Il n'en est rien. L'ombre du radeau est nettement dessinée à la surface des flots. Vraiment, cette mer est infinie. Elle doit avoir la largeur de la Méditerranée ou même de l'Atlantique, pourquoi pas. Mon oncle sonde à plusieurs reprises. Il attache un des plus lourds pics à l'extrémité d'une corde qui laisse filer à 200 brasses. Pas de fond. Nous avons beaucoup de peine à ramener notre sonde. Quand le pic est remonté à bord, Hans me fait remarquer à sa surface des empreintes fortement accusées. On dirait que ce morceau de fer a été vigoureusement serré entre deux corps durs. Je regarde le chasseur. « Tender !» fit-il. Je ne comprends pas. Je me tourne vers mon oncle qui est entièrement absorbé dans ses réflexions. Je ne me soucie pas de le déranger. Je reviens vers l'Islandais. Celui-ci, ouvrant et refermant plusieurs fois la bouche, me fait comprendre sa pensée. « Des dents !» dis-je avec stupéfaction en considérant plus attentivement la barre de fer. « Oui !» Ce sont bien des dents dont l'empreinte s'est incrustée dans le métal. Les mâchoires qu'elles garnissent doivent posséder une forme prodigieuse. Est-ce un monstre des espèces perdues qui s'agite sous la couche profonde des yeux, plus vorace que le squale, plus redoutable que la baleine? Je ne puis détacher mes regards de cette barre à demi rongée. Mon rêve de la nuit dernière va-t-il devenir une réalité? Ces pensées m'agitent pendant tout le jour et mon imagination se calme à peine dans un sommeil de quelques heures. 17 août. Je cherche à me rappeler les instincts particuliers à ces animaux antédiluviens de l'époque secondaire qui, succédant aux mollusques, aux crustacés et aux poissons, précédèrent l'apparition des mammifères sur le globe. Le monde appartenait alors aux reptiles. Ces monstres régnaient en maître dans les mers jurassiques. La nature leur avait accordé la plus complète organisation. Quelle gigantesque structure! Quelle force prodigieuse! Les sauriens actuels, alligators ou crocodiles, les plus gros et les plus redoutables, ne sont que des réductions affaiblies de leurs pères des premiers âges. Je frissonne à l'évocation que je fais de ces monstres. Nul œil humain ne les a vus vivants. Ils apparurent sur la Terre 1000 siècles avant l'homme, mais leurs ossements fossiles, retrouvés dans ce calcaire argileux que les Anglais nomment le lias, ont permis de les construire anatomiquement et de connaître leur colossale conformation. J'ai vu au muséum de Hambourg le squelette de l'un de ces sauriens qui mesurait 30 pieds de longueur. Suis-je donc destiné, moi, habitant de la Terre, à me trouver face à face avec ces représentants d'une famille antédiluvienne? Non, c'est impossible. Cependant, la marque des dents puissantes est gravée sur la barre de fer, et à leur empreinte, je reconnais qu'elles sont coniques, comme celles du crocodile. Mes yeux se fixent avec effroi sur la mer. Je crains de voir s'élancer l'un de ces habitants des cavernes sous-marines. Je suppose que le professeur Lindenbrock partage mes idées, sinon mes craintes, car, après avoir examiné le pic, il parcourt l'océan du regard. « Au diable, dis-je en moi-même, cette idée qu'il a de sonder. Il a troublé quelque animal marin dans sa retraite, et si nous ne sommes pas attaqués en route... » Je jette un coup d'œil sur les armes et je m'assure qu'elles sont en bon état. Mon oncle me voit faire et m'approuve du geste. Déjà, de larges agitations produites à la surface des flots indiquent le trouble des couches reculées. Le danger est proche. Il faut veiller. Mardi 18 août. Le soir arrive. Ou plutôt, le moment où le sommeil alourdit nos paupières, car la nuit manque à cet océan, et l'implacable lumière fatigue obstinément nos yeux, comme si nous naviguions sous le soleil des mers arctiques. Hans est à la barre. Pendant son quart, je m'endors. 2 heures après, une secousse épouvantable me réveille. Le radeau a été soulevé, hors des flots, avec une indescriptible puissance et rejeté à 20 toises de là. Mon oncle s'écrie : « Qu'y a-t-il ? Avons-nous touché ? »

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0: Hans montre du doigt, à une distance de 200 toises, une masse noirâtre qui s'élève et s'abaisse tour à tour. Je regarde et je m'écrie « C'est un marsouin colossal !»« Oui, » réplique mon oncle. Et voilà maintenant un lézard de mer d'une grosseur peu commune. Ah, et plus loin, un crocodile monstrueux. Voyez sa large mâchoire et les rangées de dents dont elle est armée. Ah, oh, il disparaît. Une baleine, une baleine, s'écrie alors le professeur. J'aperçois ses nageoires énormes. Vois l'air et l'eau qu'elle chasse par ses évents. En effet, deux colonnes liquides s'élèvent à une hauteur considérable au-dessus de la mer. Nous restons surpris, stupéfaits, épouvantés en présence de ce troupeau de monstres marins. Ils ont des dimensions surnaturelles et le moindre d'entre eux briserait le radeau d'un coup de dent. Hans veut mettre la barre au vent afin de fuir ce voisinage dangereux. Mais il aperçoit de l'autre bord d'autres ennemis non moins redoutables. Une tortue large de 40 pieds et un serpent long de 30 qui darde sa tête énorme au-dessus des flots. Impossible de fuir. Ces reptiles s'approchent. Ils tournent autour du radeau avec une rapidité que des convois lancés à grande vitesse ne sauraient égaler. Ils tracent autour de lui des cercles concentriques. J'ai pris ma carabine. Mais quel effet peut produire une balle sur les écailles dont le corps de ces animaux est recouvert? Nous sommes muets d'effroi. Les voici qui s'approchent. D'un côté, le crocodile. De l'autre, le serpent. Le reste du troupeau marin a disparu. Je vais faire feu. Hans m'arrête d'un signe. Les deux monstres passent à 50 toises du radeau, se précipitent l'un sur l'autre et leur fureur les empêche de nous apercevoir. Le combat s'engage à 100 toises du radeau. Nous voyons distinctement les deux monstres aux prises. Mais il me semble que maintenant les autres animaux viennent prendre part à la lutte. Le marsouin, la baleine, le lézard, la tortue. À chaque instant je les entrevois. Je les montre à l'Islandais. Celui-ci remue la tête négativement.
1: Toi ?
0: Quoi, deux ? Il prétend que deux animaux seulement.
1: Il a raison,
0: s'écrie mon oncle, dont la lunette n'a pas quitté les yeux. Oh, bah, par exemple ?
1: Oui,
0: le premier de ces monstres a le museau d'un marsouin, la tête d'un lézard, les dents d'un crocodile.
1: Et voilà ce qui nous a trompés.
0: C'est le plus redoutable des reptiles antédiluviens, l'ichthyosaurus. Et l'autre ?
1: L'autre, c'est un serpent caché dans la carapace d'une tortue, le terrible ennemi du premier, le plésiosaurus.
0: Hans a dit vrai. Deux monstres seulement troublent ainsi la surface de la mer. Et j'ai devant les yeux deux reptiles des océans primitifs. J'aperçois l'œil sanglant de l'ichthyosaurus, gros comme la tête d'un homme. La nature l'a doué d'un appareil d'optique d'une extrême puissance et capable de résister à la pression des couches d'eau dans les profondeurs qu'il habite. On l'a justement nommé la baleine des sauriens, car il en a la rapidité et la taille. Celui-ci ne mesure pas moins de 100 pieds. Et je peux juger de sa grandeur quand il dresse au-dessus des flots les nageoires verticales de sa queue. Sa mâchoire est énorme et, d'après les naturalistes, elle ne compte pas moins de 182 dents. Le plésiosaurus, serpent à tronc cylindrique, à queue courte, a les pattes disposées en forme de rame. Son corps est entièrement revêtu d'une carapace et son cou, flexible comme celui du cygne, se dresse à 30 pieds au-dessus des flots. Ces animaux s'attaquent avec une indescriptible furie. Ils soulèvent des montagnes liquides qui s'étendent jusqu'au radeau. 20 fois, nous sommes sur le point de chavirer. Des sifflements d'une prodigieuse intensité se font entendre. Les deux bêtes sont enlacées. Je ne puis les distinguer l'une de l'autre. Il faut tout craindre de la rage du vainqueur. Une heure, deux heures se passent. La lutte continue avec le même acharnement. Les combattants se rapprochent du radeau et s'en éloignent, tour à tour. Nous restons
1: immobile, prêt à faire feu. Soudain, l'ichthyosaurus et le plesiosaurus disparaissent en creusant un véritable maelstrom. Le combat va-t-il se terminer dans les profondeurs de la mer? Mais, tout à coup, une tête énorme s'élance au-dessus. La tête du plesiosaurus. Le monstre est blessé à mort. Je n'aperçois plus son immense carapace. Seulement son long cou se dresse, s'abat, se relève, se recourbe, cingle les flots comme un fouet gigantesque et se tord comme un ver coupé. L'eau rejaillit à une distance considérable. Elle nous aveugle. Mais bientôt, l'agonie du reptile touche à sa fin. Ses mouvements diminuent. Ses contorsions s'apaisent. Et ce long tronçon de serpent s'étend comme une masse inerte sur les flots calmés. Quant à l'ichthyosaurus, a-t-il donc regagné sa caverne sous-marine? Ou va-t-il reparaître à la surface de la mer? Mercredi 19 août. Heureusement, le vent qui souffle avec force nous a permis de fuir rapidement le théâtre du combat. Hans est toujours au gouvernail. Mon oncle, tiré de ses absorbantes idées par les incidents de ce combat, retombe dans son impatiente contemplation de la mer. Le voyage reprend sa monotone uniformité que je ne tiens pas à rompre au prix des dangers d'hier.

C'était Voyage au centre de la Terre de Jules Verne. Lu par Corinne Timmer, mis en nom Gilles Lagoutte pour l'émission Veux-tu que je te lise? Musicalement monstrueusement illustré par Puff Daddy, comme With Me, bande originale du film Godzilla. Puis par Jimmy Castor Bunch et son King Kong Disco. Et pour finir, une curiosité signée ABBA et leur King Kong Song. Tous ces monstres à poil, moi j'en frise. Allez, à la semaine prochaine.

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Bonne soirée.

Amis,

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4: Le terrorisme frappait les États-Unis en plein cœur. 25 ans que les tours jumelles du World Trade Center s'effondraient. Plus de 3000 morts, mais en réalité beaucoup plus à cause de la pollution de l'air qui en a découlé. On va en parler. On va parler aussi des conséquences de ces attentats pour les Afghans, car leur pays a ensuite été victime de 20 années de guerre, aux effets qui se font encore ressentir aujourd'hui. La guerre et ses effets, les Iraniens aussi peuvent en parler. Il y a évidemment les frappes américaines depuis 6 mois, mais il y a aussi le poids des sanctions occidentales auquel s'ajoute la répression du régime de Téhéran. Dans ce journal également, l'ONG Oxfam, qui accuse le FMI de privilégier des cures d'austérité toujours plus drastiques, l'inquiétude sur le sort de notre confrère Moussa Kaka, porté disparu depuis 11 jours maintenant au Niger. Et puis on va revenir sur la brouille qui dure entre Paris et Washington et qui retarde la prise de poste du nouvel ambassadeur français. Une cloche va retentir ce matin à New York à très précisément 8h46, heure locale, car c'était à cette heure-là, il y a 25 ans, jour pour jour, le 11 septembre 2001, qu'un premier avion s'écrasait dans l'une des tours du World Trade Center. Ces cloches, elles vont résonner au total à 7 reprises, marquant 7 des moments clés de ce jour sombre de l'histoire des États-Unis, l'impact d'un deuxième avion dans la seconde tour, mais aussi le moment où elles se sont toutes les deux effondrées. Les cérémonies du jour à New York seront aussi marqué par l'envol de quelques 2977 drones qui dessineront les contours des tours jumelles. 2977 comme le nombre de victimes qui ont perdu la vie ce jour-là dans cette attaque terroriste, ou plutôt qui ont directement perdu la vie, qu'en réalité il y a eu des milliers d'autres victimes emportées plus tard par des maladies liées à leur exposition à des fumées toxiques. Et à ce sujet, le maire de New York a rendu public cette semaine plus de 170 000 pages de documents restés jusqu'ici confidentiels, des documents qui montrent que très vite après le drame, les autorités municipales savaient que l'air du sud de Manhattan était pollué et donc dangereux pour la santé. Pourtant, Simon Rosé, à l'époque, on disait le contraire aux habitants.
5: 5 mois après l'attentat du 11 septembre, en février 2002, Michael Bloomberg, alors maire de New York, déclarait que tous les tests effectués indiquent que la qualité de l'air était dans les limites acceptables. Dans le sud de Manhattan, à proximité de Ground Zero, ce n'était pourtant pas le cas et les autorités de la ville le savaient dès le mois d'octobre 2001. C'est ce que démontrent notamment ces archives rendues publiques cette semaine. Dans l'air et les poussières, on trouvait de l'amiante, du plomb, de la silice et des fibres de verre, mais aussi des substances toxiques issus des incendies qui ont continué à couver pendant des mois. À l'époque, on disait pourtant aux habitants, aux travailleurs, aux secouristes qu'ils pouvaient revenir dans le sud de Manhattan sans danger. Ce n'était pas le cas et 25 ans plus tard, le nombre de décès dus à des maladies liées au 11 septembre a dépassé celui des victimes de l'attentat en lui-même. C'est ce que déclarait Zoran Mamdani lorsqu'il a rendu public ses documents cette semaine. Près de 3000 personnes ont été tuées ce jour-là, mais des milliers d'autres, y compris les premiers intervenants qui ont passé des mois à travailler sur le site, sont depuis mortes de cancer et d'autres maladies liées aux attentats.
4: La précision de Simon Rosé, ces fumées, ce chaos, les cris, la peur aussi. Notre grand invité du jour s'en souvient. Bruno Dellinger se trouvait dans la tour numéro 1 du World Trade Center quand l'avion s'est écrasé. Il racontera à Arnaud Pontus après le journal de 6h en temps universel. Les répercussions de ces attentats, elles se font aujourd'hui encore ressentir à plus de 10 000 km des États-Unis, jusqu'en Afghanistan, car c'est de là-bas que venaient les terroristes d'Al-Qaïda. Là-bas aussi que les Américains et une coalition internationale ont ensuite lancé une intervention militaire chassant les talibans du pouvoir. S'en est suivi un conflit de 20 ans qui s'est soldé par le retour au pouvoir de ces mêmes talibans en 2021. Et 25 ans après le début de cette opération, Mélissa Barra, l'ONU alerte dans un rapport sur les effets durables pour les civils.
0: Près de 200 interviews et souvent le même schéma, des frappes, des combats terrestres ou des attentats, suivis d'années de souffrance. La MANUA, la mission d'assistance de l'ONU en Afghanistan, a documenté dans un rapport les effets de la guerre sur les civils entre 2001 et 2021. Stephen Smith en est le porte-parole.
6: On parle de handicap, d'effets sur la santé mentale et de deuil, parce que les gens ont perdu des proches, mais aussi leurs moyens de subsistance. Certains ne parviennent pas à trouver ou à conserver un emploi.
0: Les civils tués durant la guerre soviétique des années 80 dépassent le million, chiffre incomparable avec les dizaines de milliers de morts ces deux dernières décennies, mais l'intervention de 2001, elle, a multiplié les acteurs. Talibans, police et armée afghane, groupes paramilitaires, forces de la coalition internationale, la grande majorité des victimes citées n'ont obtenu aucune forme de réparation.
6: De nombreux protagonistes se renvoient la balle. Le fait est qu'aujourd'hui, il n'y a aucun mécanisme de justice transitionnelle. Il peut y avoir de l'empathie de la part des autorités locales, certes, mais on considère que cette souffrance est trop répandue pour être réellement prise en compte.
0: En réponse au rapport de l'ONU, les autorités talibanes rejettent la responsabilité sur les États-Unis et l'OTAN.
4: Mélissa Barra, et 11 septembre, quand la guerre contre le terrorisme a révélé les limites de l'hyperpuissance américaine. Ça, c'est un article à lire sur notre site RFI.fr. Les États-Unis qui font maintenant la guerre à l'Iran, ça fait 6 mois que ça dure. Et les derniers jours ont été marqués par une reprise des frappes mutuelles entre les deux pays. En plus des frappes, les Iraniens subissent aussi les sanctions décrétées par les Américains et par des pays européens. Ils sont même les premiers à les subir, ces sanctions. Ainsi, les étudiants iraniens ont découvert, par exemple, qu'ils ne pouvaient plus passer les tests de langue nécessaires pour envisager un départ à l'étranger. Cette jeunesse iranienne, elle est prise en étau entre les sanctions occidentales que j'évoquais et la répression de leur propre régime. C'est ce que nous dit Kian Habibian, cofondateur de l'association We Are Iranian Students.
7: Beaucoup d'étudiants cherchent à partir du pays et donc l'absence de ces tests va énormément bloquer une partie de la démarche. Mais de l'autre côté, la République islamique elle-même a fait entrer en vigueur différentes lois qui visent directement les étudiants iraniens. Et en l'occurrence, ils menacent les étudiants de 6 mois à 2 ans de prison pour tout contact avec une institution, un média ou une université non autorisée. L'autorisation, elle dépend du ministère du renseignement. Et puis derrière, c'est toute une série de sanctions. Donc par exemple, les opérations scientifiques au niveau académique sont interdites avec des universités étrangères, sauf si, encore une fois, validées par le ministère du renseignement. L'entrée en contact et l'organisation d'événements culturels avec des ambassades, par exemple, est également interdit. Donc, ça restreint énormément la capacité déjà de poursuite des études des étudiants iraniens. Mais en plus de ça, de leur sortie de manière plus globale. Lorsque dans un pays, on interdit à sa population de s'approcher des ambassades, même pour un événement culturel, c'est qu'on cherche à les retenir en otage.
4: Des propos recueillis par Oriane Verdier. Au Liban aussi, la guerre fait trembler, littéralement d'ailleurs, puisque l'agence de sismologie américaine dit avoir enregistré hier soir une secousse de magnitude 4,1 dans le sud du pays après des explosions là-bas. L'armée israélienne dit avoir détruit des tunnels utilisés par le Hezbollah. Les autorités boliviennes annoncent la fin à venir des subventions de carburant dans le pays. C'était en vigueur depuis une vingtaine d'années, mais cet arrêt est prévu dans l'accord signé avec le Fonds monétaire international, près de 2 milliards de dollars sur 36 mois, et qui doit encore être ratifié par le Congrès bolivien. Et la Bolivie n'est pas la seule à bénéficier d'un accord avec le FMI. C'est le cas actuellement pour une quarantaine de pays, la plupart sur le continent africain, notamment au Sénégal. Ça a été dévoilé il y a quelques jours. Or, ces plans d'aide s'accompagnent généralement de sévères mesures d'austérité, des mesures, Nathanaël Vitran, qui seraient même de plus en plus drastiques selon l'ONG Oxfam.
8: Le FMI exige aujourd'hui des pays à qui il vient en aide des coupes budgétaires 4 fois plus importantes qu'il y a 10 ans, dénonce Oxfam, après avoir passé en revue les programmes de l'institution. Avant 2018, les objectifs de réduction de dépenses fixés par le FMI représentaient en moyenne 0,2% du PIB. Après 2018, plus de 0,8%. L'ONG dénonce un retour aux thérapies de choc néolibérales des années 1980. Les pays concernés se voient contraints de taper brutalement dans les services publics, la santé, l'éducation, le logement, des programmes qui constituent normalement un filet de sécurité pour les populations les plus pauvres. Oxfam dénonce un choix politique qui pourrait contraindre ces pays à devoir faire face au prochain choc avec moins de médecins, moins d'enseignants et un filet de sécurité plus faible. À quelques jours de la prochaine réunion du Conseil des directeurs du FMI, l'ONG appelle l'institution à privilégier des alternatives à la seule austérité en envisageant par exemple de taxer davantage les individus les plus riches et les profits exceptionnels des entreprises.
4: Nathanaël Vitran du service économie de RFI. Au Niger, cela fait maintenant 11 jours que notre confrère Moussa Kaka est porté disparu. Il a été vu pour la dernière fois le 31 août au soir, alors qu'il quittait le siège du groupe de médias qu'il dirige, la radio-télévision Sahraounia. Depuis, plus de nouvelles. Selon la Fédération internationale des droits de l'homme, qui cite des sources familiales, il aurait pu être intercepté sur le trajet vers son domicile, mais les circonstances exactes et le lieu où il se trouve restent inconnues. Cette disparition, elle inquiète bien au-delà des frontières nigériennes. Georges Alian-Boyomo est le directeur de publication du quotidien Mutation, l'un des plus importants titres de la presse camerounaise. Il est aussi secrétaire général du réseau des patrons de presse du pays et lui aussi appelle à la libération de Moussa Kaka.
9: C'est une situation que nous suivons avec attention et qui nous semble assez préoccupante. Moussa Kaka est un confrère respecté et réputé pour la qualité de son travail. Nous appelons donc à sa libération. Sa place n'est pas dans un lieu de détention, mais plutôt auprès de ses collaborateurs, ses confrères et sa famille nucléaire. Que ce qu'il aurait enlevé, le séquestre, le libère et use plutôt des moyens démocratiques pour faire entendre leurs revendications au cas échéant. La presse est le souffle de la démocratie et nul ne doit, quel que soit le motif, bâillonner ou soustraire les journalistes à leur travail quotidien. Cela vaut également pour le Niger. Même dans le contexte politique et institutionnel en vigueur dans ce pays, il est souhaitable que les journalistes puissent continuer à exercer convenablement leur métier. Libérer Moussa Kaka.
4: Des propos recueillis par Polycarpe Essomba. Les autorités américaines seraient-elles susceptibles ? En France, on commence sérieusement à le penser, alors que Paris attend toujours le feu vert des États-Unis pour la nomination du nouvel ambassadeur français à Washington, Aurélien Le Chevalier. Or, ce feu vert, eh bien, il tarde, en cause des critiques françaises en juillet dernier, après un vote américain à l'ONU. Visiblement, ce n'est pas passé. Les deux pays viennent d'entamer des discussions pour tenter de régler ce différend. Michel Ponge.
10: Cela n'arrive pas souvent qu'un ambassadeur français se voit refuser son agrément. Cela s'est déjà produit avec le Vatican et plus récemment avec le Burkina Faso, mais jamais avec un allié aussi proche que les États-Unis. Le différend a commencé le 24 juillet lorsque la représentante de la France auprès des Nations Unies à Genève a vivement critiqué un vote américain à l'Assemblée Générale de l'ONU. Washington faisait partie des 10 pays à voter contre le renouvellement du mandat du haut commissaire aux droits de l'homme, Volker Türk. Et la réaction ne s'est pas fait attendre. Lors d'une réunion du Conseil de sécurité, la délégation américaine a quitté la salle au moment où l'ambassadeur français prenait la parole. L'ambassadeur américain adjoint a ensuite justifié cette décision.
11: Un membre de ce conseil joue l'indignation morale et prétend donner des leçons à tout le monde sur tous les sujets, que ce soit concernant le conflit dont nous discutons encore aujourd'hui ou des questions non liées à la paix et à la sécurité, comme les droits humains.
10: Quelques jours plus tard, Washington a bloqué la procédure d'agrément du nouvel ambassadeur français, Aurélien Le Chevalier. Du jamais vu entre les deux pays. Normalement, cet agrément est une simple formalité. En coulisses, les discussions ont commencé. Paris espère désormais que l'affaire se règle rapidement.
4: La précision de Michel Ponge et Arim Lipold. Et puis suite et fin hier soir de la première journée de la phase de groupe de la Ligue des champions de football et début réussi pour Lens. Le club français s'est fait peur quand même, un mené dans le temps additionnel avant d'inverser la tendance et de l'emporter 3-2 sur la pelouse du Slavia Prague.
3: Gaëtan Plenet.
4: RFI, il est 6h13 à Paris et avant le retour de l'actualité africaine, on sera en Irlande, car Donald Trump, lui, y sera aussi. Mais demain, on va tenter de comprendre les enjeux de cette visite. À suivre aussi nos invités culture et puis on parlera des moyens de prévenir les suicides. Ce sera dans notre conseil santé du jour.
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12: Hier, au lendemain d'une manifestation de l'opposition dont la répression...
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3: Le réseau des ADAPEI mène actuellement une campagne nationale nommée hashtag j'ai pas école pour dénoncer l'absence de scolarisation ou le manque de solutions adaptées pour les enfants en situation de handicap. Aujourd'hui, 89 enfants sont accompagnés par le pôle enfance de l'ADAPEI des Hautes-Pyrénées. Parmi eux, 25 n'ont aujourd'hui aucune solution de scolarisation. 68 attendent une place en CESAD, 82 une admission en IME. Des chiffres qui, à quelques jours de la rentrée, interrogent la réalité de l'école inclusive dans le département. Nous en parlons aujourd'hui avec la présidente de l'ADAPEI des Hautes-Pyrénées, Madame Évelyne Lucotte-Rougier. Bonjour Madame Lucotte-Rougier.
4: Bonjour Madame.
3: Alors, on va essayer de comprendre déjà un petit peu ce que c'est que l'ADAPEI. Est-ce que vous pouvez nous rappeler ce que c'est que l'ADAPEI des Hautes-Pyrénées et ce que se recouvre concrètement le pôle enfance ?
4: L'ADAPEI des Hautes-Pyrénées est une association parentale qui a fêté ses 60 ans d'existence l'année dernière d'ailleurs. Son acronyme, si on explique un petit peu ce que c'est, donc association parentale, accompagner les différences vers l'autonomie par la participation, l'égalité et l'inclusion. Nous accueillons et accompagnons des personnes en situation de handicap de la petite enfance jusqu'à la fin de vie à travers 17 établissements et services médico-sociaux. Et le pôle enfance recouvre l'Institut médico-éducatif, l'IME, le CESAD, l'unité d'enseignement élémentaire autisme et l'unité d'enseignement maternel autisme. Et puis quelques classes que nous trouvons effectivement au sein de quelques écoles.
3: Vous accompagnez des enfants avec des profils très différents, donc avec des troubles de neurodéveloppement, des situations complexes. Quelles sont les différentes solutions que vous proposez du coup ? Vous avez parlé d'IME, de CESAD.
4: En fonction du besoin, le travail de l'ADAPEI et au sein de notre pôle enfance, c'est d'accompagner les enfants qui ont une notification MDPH de la CDAPH, donc qui ont dont les familles ont déposé un dossier à la MDPH. L'enfant est reconnu en situation de handicap et la reconnaissance du handicap oriente l'enfant vers un institut médico-éducatif ou vers un CESAD. Et aujourd'hui, on essaye également d'accompagner les enfants à travers des dispositifs soit expérimentaux ou à travers des interventions des professionnels du médico-social à l'intérieur de la classe ou d'une école. Ça peut être par exemple un dispositif comme le PASS, alors que l'ADAPEI ne porte pas le PASS, mais on travaille aussi en réseau avec les autres associations du secteur. Ou ça peut être également des interventions autour d'un PCPE qui va être porté, qui lui est porté par l'ADAPEI et la ZEI. Et là, les professionnels interviennent auprès des familles dont la réponse est pas claire et le PCPE va venir conforter en fait et amener l'accompagnement qui va bien. Mais notre principal travail au sein de l'ADAPEI reste l'accompagnement du lundi au vendredi au sein de l'Institut médico-éducatif.
3: Donc là, il y a eu un communiqué de l'ADAPEI qui mettait en avant tous les chiffres. Vous avez annoncé qu'il y avait, pas vous, mais le communiqué a annoncé qu'il y avait 25 enfants de moins de 16 ans qui étaient suivis par le pôle enfance de l'ADAPEI, qui sont aujourd'hui sans solution de scolarisation. Donc concrètement, là on va dans le vif du sujet, qu'est-ce qu'ils vont faire ces enfants s'ils n'ont pas de scolarisation ? Comment ça va se passer ?
4: Alors, c'est là où, en fait, tout le combat et la campagne J'ai pas école du mouvement parental de l'UNAPEI, puisque ce que je n'ai pas précisé, c'est que l'ADAPEI des Hautes-Pyrénées est adhérente à l'UNAPEI, l'Union nationale, qui regroupe 330 associations sur le territoire français et sur les DOM-TOM. En fait, les enfants sont accueillis dans l'Institut médico-éducatif, pour ceux que nous accueillons les 89 enfants. Mais pour certains d'entre eux, ils n'ont pas accès à l'école. C'est-à-dire qu'ils n'ont pas accès à l'apprentissage ou au partage. Enfin, ils n'ont pas accès, en tout cas, à ce lieu républicain qu'est l'école. Donc, ils n'ont pas accès à certains apprentissages. Être en situation de handicap fait que ces enfants ont besoin d'un accompagnement spécifique médico-social avec des professionnels formés en fonction du handicap. Mais pour autant, ils ont droit aussi à ces apprentissages. Sauf que la France ne répond pas suffisamment à ses besoins. L'éducation nationale ne forme pas assez de professionnels pour accueillir et accompagner ces enfants. On reste ou on laisse ces enfants, bien qu'ils aient un accueil dans un institut médico-éducatif. Le plus, c'est qu'effectivement, ils sont enregistrés comme étant des enfants scolarisés, sauf qu'ils n'ont pas accès à l'école.
3: Alors, c'est quoi la solution ?
4: La solution, c'est... Moi, je ne l'ai pas forcément. La solution, c'est le gouvernement qui l'a, c'est l'État, c'est l'éducation nationale, c'est peut-être travailler davantage avec le médico-social, c'est peut-être organiser l'école différemment. Nous sommes parfaitement conscients que tous les enfants n'auront pas forcément leur place dans l'école. Pour autant, tous les enfants ont le droit à un apprentissage. On ne doit pas mettre de côté des enfants en situation de handicap sous prétexte qu'ils sont en situation de handicap, voire parfois, et vous l'avez dit tout à l'heure, en situation complexe. Pour autant, l'apprentissage, ce que l'on doit leur apporter, doit être adapté. On doit adapter le programme, ce qui n'est pas fait. Alors évidemment, si on regarde le programme et on va dire « oui, mais l'enfant a une déficience intellectuelle, l'enfant est autiste avec des troubles associés », hein, pour sortir un peu de ce nom « troubles neurodéveloppementaux » où on met un petit peu tout dedans. Un autiste avec une déficience intellectuelle et des troubles associés, on va dire « ah bah oui, mais il va troubler la classe ». Et c'est vrai, je me mets à la place des parents d'enfants non en situation de handicap. Ils vont dire « oui, mais moi je veux que mon enfant puisse s'épanouir au sein de sa classe et accéder à un programme scolaire qui va lui aller et ne pas être perturbé par un enfant qui aura un comportement soi-disant inadapté ». Et donc évidemment que je le comprends, mais c'est pas forcément à nous de mettre en place ce qu'il faut pour répondre aux besoins de l'enfant. Peut-être que les programmes de l'éducation nationale doivent être adaptés à ces besoins. L'architecture des écoles doit aussi évoluer. La place des personnels médico-sociaux doivent être un peu plus intégrés au sein de la classe. L'apprentissage, évidemment, peut-être que certains ne l'iront jamais, peut-être que certains ne pourront jamais compter. Par contre, le fait de vivre ensemble et vivre aussi avec des enfants qui ne présentent pas forcément un handicap est tout simplement au sein de l'école de la République pour partager aussi d'autres moments qui peuvent être aussi des moments extrascolaires reste extrêmement important. Et si on veut que ces enfants qui sont aujourd'hui à l'école, qui vont grandir, qui vont devenir des adolescents, des jeunes hommes, et ensuite des citoyens à part entière, si eux-mêmes ont évolué toute leur vie aux côtés d'enfants en situation de handicap, peut-être que là, on aura réussi une pleine société inclusive, comme nous l'espérons tous, et ne plus regarder l'enfant en situation de handicap, qui lui-même va aussi grandir, ne plus le regarder comme un être différent. Mais au-delà de l'école, au-delà d'apporter la réponse à travers l'apprentissage, vous l'avez dit tout à l'heure quand vous avez reparlé des chiffres, 82 enfants attendent une place en IME, uniquement sur le département des Hautes-Pyrénées. C'est énorme.
3: C'est
4: ça veut dire que ces enfants ont reçu une notification de la CDAPH qui reconnaît effectivement que cet enfant est en situation de handicap et a besoin d'un accompagnement spécifique. Et parfois, cet enfant n'a même pas sa place ni à l'école, ni en IME, parce qu'il n'y a pas de place. Donc, il n'y a pas de solution.
3: Donc, si vous deviez adresser un message clair aujourd'hui à l'État ou à l'éducation nationale, qu'est-ce que vous aimeriez leur dire ?
4: Un peu ce qui a été écrit dans le communiqué. C'est tout simplement que l'ADAPEI des Hautes-Pyrénées réaffirme son engagement aux côtés des familles, des professionnels et des partenaires pour construire une école qui n'exclut personne et où le droit à l'éducation devient enfin une réalité pour tous. La transformation des politiques publiques doit être à la hauteur de ces enjeux. Nous sommes à la veille d'élections présidentielles. Moi, j'aimerais que les candidats... Alors oui, on parle d'une réévaluation des salaires des professeurs de tout salarié de l'éducation nationale. Aujourd'hui, tous les candidats se sont emparés en disant il faudra augmenter de 10%, de 5%, de 20%. Mais c'est pas que ça, ce que j'attends d'un candidat au présidentiel. c'est aussi qu'ils puissent répondre aux besoins des personnes en situation de handicap. Donc ça veut dire que mon message, il va bien au-delà de l'éducation nationale. Il va aussi vers le candidat ou les candidats aux élections présidentielles 2027. Que enfin, la personne en situation de handicap ne soit pas juste un combat des parents qui accompagnent leur enfant et des associations parentales ou des autres acteurs du médico-social, mais que ça soit un engagement sociétal, parce que ça reste un être humain, ça reste un futur citoyen avec des spécificités, mais avec aussi des besoins extrêmement importants. Ce que j'aurais envie de rajouter, au regard des constats réalisés dans les Hautes-Pyrénées, ce que l'ADAPI appelle au sein de notre mouvement, c'est garantir un accès effectif à une solution de scolarisation pour chaque enfant, c'est renforcer durablement les moyens d'enseignement spécialisé, c'est poursuivre le développement des unités d'enseignement élémentaire et des dispositifs d'appui à l'école inclusive, c'est soutenir les parcours modulaires permettant des allers-retours entre établissements médico-sociaux et écoles ordinaires lorsque cela répond aux besoins de l'enfant. C'est investir dans la formation des enseignants et des équipes éducatives aux pratiques inclusives, notamment autour de la communication alternative à améliorer. Et c'est conforter les coopérations entre l'éducation nationale, l'ARS et les MDPH et le secteur médico-social afin d'éviter les ruptures de parcours. Et je rajouterais que, et ça j'y tenais quand nous avons écrit le communiqué de presse, c'est que lorsque je relis le rapport PIFTO, zéro sans solution, et qui disait « Enfin, nous devons tous collectivement trouver une solution pour que chaque enfant puisse non pas rester sur le bas-côté de la route, mais avoir une solution adaptée », ça passe aussi par un engagement fort de l'éducation nationale. Ça veut dire qu'on doit changer notre modèle. Et je le rappelle, accueillir un enfant vivant avec un handicap devrait être une normalité et non une exception. Et aujourd'hui encore, ça reste une exception d'avoir un enfant en situation de handicap. Et ce qu'on mettra en place pour les enfants en situation de handicap servira à tous.
3: Bon, alors des chiffres qui rappellent que l'école inclusive reste pour de nombreuses familles, malheureusement dans notre département, une promesse qui reste à construire plutôt qu'une réalité acquise. Merci beaucoup, Madame Lucotte-Rougier, d'avoir répondu à mes questions.
4: Merci à vous.

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5: Nos prévisions pour ce vendredi 11 septembre selon Météo France au sein. C'est plus nuageux au programme. Une matinée avec un beau temps, avec quelques bancs de nuages élevés et un après-midi avec quelques bourgeonnements sans conséquence qui vont apparaître, s'étaler et accrocher nettement le relief sous 2000 mètres d'altitude en soirée. Ça va se dissiper assez vite au cours de la nuit. L'isotherme 0 degré est en hausse en ce vendredi, évoluant de 3900. Il grimpe à 4500 mètres d'altitude et les températures maximales vont se situé entre 20 et 23 degrés en vallée, 15 à 16 degrés vers 1500 mètres sur l'avant de la chaîne, et plutôt 18-20 degrés vers les secteurs frontaliers, 11 à 12 degrés en ce vendredi vers 2500 mètres d'altitude. Et sur les sommets, le vent est faible de nord-ouest à nord, et ailleurs, en vallée et moyenne montagne, c'est un régime de brise qui prédomine. Voici donc pour les prévisions de ce vendredi 11 septembre, selon Météo France au sein.
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2: Bonjour, je m'appelle David Storper, je suis président du collectif Histoire et Mémoire.
3: David Storper et son collectif sont à l'origine de la reconstruction et l'exposition de la statue de Bernard Lazare en 2025 au Jardin de la Fontaine de Nîmes.
2: 1908, les mouvements antisémites de l'Action française et... Maurras, c'est un polémiste français du début du XXe siècle qui a pris pour cible le monument à de nombreuses reprises. Dans les années 42, sous le régime de Vichy, il a été d'abord barbouillé, puis démoli. La statue a été reconstruite à l'identique en utilisant les matériaux d'origine qui étaient originaires du Gard, comme Bernard Lazare. Bernard Lazare, c'est une grande plume, une grande gueule et un grand personnage. Bernard Lazare est le premier défenseur du capitaine Dreyfus. Il est un journaliste qui a travaillé notamment pour le Figaro et qui a travaillé sur une brochure au tout début de l'affaire. C'était un Français sincèrement athée, de confession juive. Il a connu du coup la famille Dreyfus, car les Dreyfus sont originaires proches de Cavaillon. Et donc ces deux familles qui vivent côte à côte ont eu la chance de se rencontrer, notamment par l'intermédiaire de Mathieu Dreyfus, qui a permis à Bernard Lazare de prêter sa plume tout au long de l'affaire Dreyfus à Bernard Lazare, et qui permettra notamment en 1906 d'être innocenté. C'est quelqu'un qui défendait l'opprimé, mais dans sa globalité. Donc il a notamment défendu les Arméniens contre les injustices et les persécutions. Dans ses écrits, il a travaillé sur l'antisémitisme, donc ça a été le premier à analyser l'histoire de l'antisémitisme en publiant un livre qui a suscité beaucoup à l'époque. Il a même été pris pour un antisémite lui-même. Et c'est quelqu'un qui avait une grande gueule, quoi. Et il a été mis au placard, mais son œuvre, ses combats, aujourd'hui sont toujours d'actualité, et surtout ont permis d'avancer, notamment dans la compréhension de ce que c'est l'antisémitisme.
4: Ce numéro de 180 secondes a été réalisé par Radio Aviva Nîmes pour l'Assemblée régionale des radios associatives d'Occitanie dans le cadre d'un partenariat avec la région Occitanie-Pyrénées-Méditerranée.

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1: La langue occitane ne pourra survivre sans transmission. Plusieurs compagnies théâtrales se sont attelées à cette tâche pour proposer des pièces destinées au jeune public. C'est le cas de la compagnie La Rampe, théâtre interrégional occitan de Montpellier, qui produit une adaptation sur un mode plutôt comique d'un conte de l'écrivain Rouergat, Jean Baudou, l'infâme Poulite. C'est l'histoire d'un enfant enlevé par le Drac, fils du diable, qui va tenter avec sa femme, la Draquesse, de l'engraisser pour le manger. Après moult péripéties, il finira par se débarrasser des méchants et fuir l'où païs des Jus la terre où il est enfermé.

0: Yves Durand, qui vit et travaille à Saint-Afrique, est l'adaptateur, le metteur en scène et l'un des deux acteurs de cette pièce dont il a aussi construit les décors. Yves, la pièce est entièrement en occitan.
1: Entièrement en occitan, parce que c'est une nécessité de répondre à des demandes. Et là, c'est notamment la demande du corps enseignant et des écoles et des enfants du jeune public par rapport à l'idée de la transmission de la langue et de la culture occitane. On a besoin de donner de la matière aux enfants qui découvrent, qui apprennent cette langue. Et quoi de mieux que le théâtre, puisque le théâtre, ce sont des dialogues, une langue qui fonctionne naturellement. Je te parle, tu me réponds. Te parli, me respondes. Et ensuite, bien sûr, il y a la gestuelle, la mise en scène, l'appui aussi musical, le jeu des comédiens qui fait qu'on arrive à comprendre une histoire. Mais souvent, les écoles sont préparées. Soit ils connaissent un peu de langue, soit ils ne connaissent pas du tout langue, mais ils connaissent l'histoire. Et donc, nous, on leur donne dans la langue, quelle histoire, ce qui fait que c'est tout à fait digeste. Et puis, les enfants ont une grande capacité d'adaptation et d'assimilation des choses. Et c'est ce qui est formidable, c'est qu'à la fin d'un spectacle, il y a des enfants qui sont capables de vous répéter la formule qui permet d'ouvrir la pierre verte, Peiro du Briste sous l'Udra. Et les enfants, ils viennent, ils te répètent ça à la fin du spectacle.
2: Et cric, et crac, le conte est acabat.
3: Et crac, et clic, à cause finie.
4: Ce numéro de 180 secondes a été réalisé par Radio Saint-Afrique pour l'Assemblée régionale des radios associatives dans le cadre d'un partenariat avec la région Occitanie-Pyrénées.

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0: Nos prévisions pour ce vendredi 11 septembre selon Météo France au sein. C'est plus nuageux au programme. Une matinée avec un beau temps, avec quelques bancs de nuages élevés et un après-midi avec quelques bourgeonnements sans conséquences qui vont apparaître, s'étaler et accrocher nettement le relief sous 2000 mètres d'altitude en soirée. Ça va se dissiper assez vite au cours de la nuit. L'isotherme 0 degré est en hausse en ce vendredi, évoluant de 3900, il grimpe à 4500 mètres d'altitude et les températures maximales vont se situé entre 20 et 23 degrés en vallée, 15 à 16 degrés vers 1500 mètres sur l'avant de la chaîne et plutôt 18-20 degrés vers les secteurs frontaliers, 11 à 12 degrés en ce vendredi vers 2500 mètres d'altitude. Et sur les sommets, le vent est faible de nord-ouest à nord et ailleurs en vallée et moyenne montagne, c'est un régime de brise qui prédomine. Voici donc pour les prévisions de ce vendredi 11 septembre selon Météo France au sein.
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2: Mardi de 20h à 22h au tiers-lieu Amasa à Lourdes, on vous propose un atelier d'initiation à la cantera. Entièrement gratuit, mené par Luxi et Achiari en lien avec le concert Barut du 18 septembre. Au programme, échauffement, transmission de morceaux du répertoire de polyphonie classique et transmission d'un chant en particulier avec exercice de changement de tonalité. Une inscription gratuite sur réservation à culture@ville-lourdes.fr. Un atelier d'initiation à la cantera, c'est ce mardi de 20h à 22h. Au tiers-lieu Amasa, à Lourdes. Vendredi à 20h30 au tiers-lieu d'Azun, à Aucun, c'est une conférence qui vous est proposée, l'influence de la langue basque sur l'occitan. Pierre Cam, occitaniste, retrace l'histoire de l'occitan de notre territoire, le gascon, et met en relief ses liens avec une langue primitive pyrénéenne, le basco-aquitain. Une plongée dans l'histoire et les secrets de cette langue, toujours bien vivante. Plus d'informations et inscriptions auprès du tiers-lieu d'Azun. La conférence « L'influence de la langue basque sur l'occitan », c'est ce vendredi à 20h30 au tiers-lieu d'Azun, à Aucun. Vendredi à 18h à la Maison de la Montagne à Argelès-Gazost, c'est une conférence « Quand les Pyrénées tremblent ». Les Pyrénées sont l'une des zones sismiques les plus actives de France métropolitaine. Et pourtant, le risque sismique reste souvent méconnu. Qu'est-ce qu'un séisme ? Et pourquoi ce massif en est-il le théâtre ? Comment les scientifiques étudient-ils cette science de l'invisible, capable de faire vibrer toute une région en quelques secondes ? Et comment s'en protéger concrètement ? Guy Sénéchal, sismologue, viendra décrypter les risques sismiques pyrénéens, ses origines géologiques, les outils de surveillance et les bonnes pratiques pour mieux anticiper cet aléa naturel. La conférence « Quand les Pyrénées tremblent », c'est ce vendredi à 18h à la Maison de la Montagne, à Argelès-Gazost. Samedi et dimanche, à Argelès-Gazost, c'est le tour du Lavedan. Rendez-vous à 9h au centre-ville pour l'étape 1, Pierre Fitness Talas Cotteret, l'étape 2, Lugagnan, Argelès-Gazost, et l'étape 3, Argelès-Gazost, Argelès-Gazost. Le tour du Lavedan, c'est ce samedi et ce dimanche, organisé par l'Union Cycliste du Lavedan, qui poursuit sa route avec 3 étapes, avec les départs à 9h en centre-ville d'Argelès-Gazost. Samedi et dimanche à Aucun, c'est la fête du ciel qui revient. Rendez-vous de 9h à 18h chaque jour au col de Couraluc et dans la plaine d'Aucun. 8e édition de la fête du ciel. Se retrouver pour voler, planer, virevolter, observer, contempler et respirer au grand air. Le temps d'un week-end, cet événement nous invite à lever les yeux au ciel ou d'avoir les pieds dans le vide pour les amateurs de sensations fortes et profiter du magnifique cadre du Val d'Azun. La fête du ciel, c'est le vol libre en lien avec la beauté des paysages, le respect de la nature, le vol des rapaces, etc. La fête du ciel s'adresse à tous et est en accès libre. 8e édition de la fête du ciel, c'est ce samedi et ce dimanche, de 9h à 18h, col de Couraluc et dans la plaine, à Aucun. Samedi et dimanche, c'est la fête du village d'Ouzous. Rendez-vous à partir de 13h le samedi pour des jeux en bois, jeux gonflables, goûter, crêpes et glaces, concours de pétanque à 13h30 et bière pong à 17h. Et à partir de 19h, c'est un repas sur réservation et une soirée animée par le groupe Salgos. Et à dimanche, c'est la messe à 11h suivie de l'apéritif offert par le conseil municipal à 12h. Ouzous en fête, c'est ce samedi et ce dimanche au village d'Ouzous. Samedi à 18h30 à la Maison de la Montagne à Argelès-Gazost, on vous propose la conférence « Nos lacs de montagne changent ». Les lacs de montagne sont parmi les écosystèmes les plus sensibles aux effets du changement climatique. Température de l'eau, biodiversité, qualité et niveau des lacs. Les mutations sont en cours, rapides et leurs conséquences encore largement méconnues du grand public. Dirk S. Schmeller, chercheur au CNRS, viendra présenter un panorama des causes et des conséquences de ces changements et ce qu'ils nous disent plus largement de l'état de santé de nos montagnes. La conférence « Nos lacs de montagne changent » avec Dirk S. Schmeller, chercheur au CNRS, c'est ce samedi à 18h30 à la Maison de la Montagne, à Argelès-Gazost. Samedi, à Serre-en-Lavedan, c'est la 7e édition du Petit Festival. Rendez-vous dès midi avec le pot de bienvenue par Annie. Et c'est du vin de mur. À midi, c'est le repas sur réservation avec les roues libres au 06 62 52 34 13. Et en suivant, c'est des expositions d'art avec Pedro Frémy et Vincent Sevrin. À 14h, ouvre le marché d'artisans locaux, ainsi que les balades avec les lamas. À 16h30, chacun sa musélique. Un atelier de musique avec Nathalie Laborde. Également à 16h30, une initiation de tressage d'osier. Et à 19h, le début des concerts avec, pour ouvrir le bal, Maniaz de la polyphonie traditionnelle 100% féminine. À 21h, c'est Gwen and Roses. de la musique traditionnelle irlandaise. Et pour finir en beauté, c'est La Roubla qui vous fera danser sur de la fusion latino-berbère. Et DJ Happy sera là pour les transitions et pour clôturer la soirée. Food truck et buvette sur place. La 7e édition du Petit Festival, c'est en participation libre. C'est ce samedi, à partir de midi et jusqu'à pas d'heure, à Serre-en-Lavedan. Samedi, au parc Chastelin, à Tarbes, de 14h30 à 18h30, Passing fait la rentrée avec son événement Cirque à ciel ouvert. Entre les ateliers cirque, les animations et un spectacle, la rentrée avec Passing sera festive. Une rentrée festive avec l'association Passing et son événement Cirque à ciel ouvert, c'est ce samedi, de 14h30 à 18h30, au parc Chastelin, à Tarbes. Jusqu'au 30 septembre, à la Maison de la Montagne à Argelès-Gazost, c'est l'exposition Fragments du regard qui prend place. Couleurs des Pyrénées, du rocher au carnet. À travers ses carnets, ses pigments et ses aquarelles, Cerise compose des écrins à souvenirs où les paysages deviennent matière, couleur et mémoire. Une occasion de découvrir un regard singulier sur nos montagnes à travers la matière même qui la compose. L'exposition Fragments du regard, c'est à voir jusqu'au 30 septembre à la Maison de la Montagne à Argelès-Gazost. Quand l'art s'expose en refuge. Jusqu'au 30 septembre à Arins-Marsous, venez au refuge de Laribette pour découvrir l'exposition Regard d'altitude. Exposition de photographies de Quentin Crémier, Philippe Sériot et Nicolas Delamar. L'exposition Regard d'altitude, à découvrir au refuge de Laribette jusqu'au 30 septembre à Arins-Marsous.
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9: Le journal international, bonjour Gaëtan Plenel.
11: Bonjour Clotilde, bonjour à tous.
9: Et à la une, les frappes saoudiennes de ces derniers jours qui n'auront pas suffi, hein, les rebelles outils progressent au Yémen.
11: Hier, ils ont pris la ville de Mocha et l'on craint maintenant une offensive de plus grande ampleur encore dans d'autres villes du pays. Le sommet des BRICS, ça commence demain en Inde, on ira prendre la température auprès de la jeunesse de New Delhi. On va parler aussi de l'islamophobie aux États-Unis, ça ne s'est pas arrangé avec les attentats du 11 septembre 2001, il y a 25 ans, tout juste, les amalgames et les raccourcis persistent. On sera à Madagascar où des centres d'arnaque en ligne ont été démantelés avec le soutien des autorités chinoises et américaines. Et puis plus qu'un petit jour à attendre pour les fans de Céline Dion, son premier concert parisien c'est demain.
9: Les outils doivent désamorcer les tensions et revenir sur la voie de la paix.
11: Appel lancé hier par le Royaume-Uni lors d'une réunion d'urgence du Conseil de sécurité de l'ONU après une semaine de violents affrontements dans le pays. Des centaines de personnes ont perdu la vie, près de 20 000 autres ont pris la fuite en laissant tout derrière elles. Notamment à Mocha, sur la mer Rouge, les rebelles outils ont pris hier le contrôle de cette ville stratégique qui donne un accès au tout aussi stratégique détroit de Bab el-Mandeb. Après Hormuz, verrouillé par les Iraniens, ce sont maintenant leurs soutiens outils qui se rapprochent d'un autre point de passage du commerce maritime mondial, Oriane Verdier.
9: Depuis le cessez-le-feu de 2022, les rebelles houthis contrôlaient une grande partie nord du Yémen, le long de la mer Rouge. Cette dernière semaine, ils ont repoussé les lignes vers le sud face aux forces gouvernementales yéménites et leurs alliés saoudiens. Sur leur route, ils ont bénéficié du manque de préparation de leur adversaire, estime Maïssa Shouja Al-Din du Centre pour les recherches stratégiques de Sanaa.
12: Les Saoudiens étaient sereins. Ils pensaient avoir réussi à contenir les Houthis et ils avaient un accord avec l'Iran. Le gouvernement yéménite, lui, dépend beaucoup des Saoudiens. Sans eux, ils n'ont pas de ressources et ne peuvent rien faire militairement. D'autre part, ils sont très divisés en interne et manquent de coordination. En face, il semble que les Houthis se soient préparés depuis des mois à ce conflit.
9: Si l'Arabie saoudite s'est contentée de bombardements aériens, les affrontements terrestres entre forces yéménites, eux, ont tout de même été très lourds en pertes humaines, déplore Maïssa Choujaldine.
12: Ces derniers jours ont été très sanglants. Les hôpitaux sur place rapportent un flux continu de blessés et de morts. C'est horrible, on ne peut même pas connaître l'ampleur de la crise humanitaire et plus personne ne s'y intéresse.
9: Déjà 20 000 personnes ont dû fuir les combats. Maïssa Choujaldine craint une contre-offensive d'ampleur dans les jours à venir qui pourrait toucher les grands ville d'Aden et Sanaa.
11: Des précisions d'Oriane Verdier. Cette situation au Yémen et plus largement dans la région avec la guerre en Iran, eh bien, ça affole les marchés du pétrole. Plus de 100 dollars pour le baril de Brent et de WTI. Et les bourses reculent. Celle de Tokyo chute de 3% ce matin.
3: Et tout le monde est inquiet, hein, même les pays des BRICS.
11: Ils auront l'occasion d'en parler demain à New Delhi où s'ouvrira leur sommet auquel participeront notamment les présidents russes et chinois. Mais pas les occidentaux. C'est l'essence même de cette organisation économique entre puissances émergentes et représentants de ce qu'on appelle le Sud global. Le sommet va durer 2 jours en Inde, donc, où c'est un événement majeur pour Narendra Modi, surtout après un été qui fut compliqué. Hein. Le Premier ministre a été chahuté par la jeunesse, le poussant même à se séparer de son ministre de l'Éducation. Et cette jeunesse indienne, justement, voit-elle d'un bon œil ce sommet des BRICS ? Reportage de notre envoyé spécial Nicolas Roca.
7: Sur le campus foisonnant de l'université Jawaharlal Nehru, du nom du leader nationaliste indien, figure de l'anticolonialisme, les étudiants partagent un thé ou flânent entre deux coups.
10: En tant que pays ayant survécu à la colonisation, je pense que c'est très important pour l'Inde de s'allier avec des nations qui ont connu la même histoire.
7: Pour Ria, les BRICS, c'est aussi un recours face à la faillite d'autres instances.
10: L'ONU est une façade. Les guerres continuent de faire rage. Elle ne fait rien du tout.
7: Nous nous rendons au local du syndicat étudiant pour rencontrer la présidente Aditi Misra.
13: Avant, on parlait des BRICS avec beaucoup d'espoir, en soulignant que tous les pays représentaient le Sud global. Mais l'Inde, la Russie et même dans une certaine mesure la Chine, est-ce que ce sont des pays du Sud global s'ils ne sont pas anti-impérialistes, mais impérialistes par nature?
7: Assise à ses côtés, Susheta Aïssa dénonce-t-elle l'hypocrisie du gouvernement de Narendra Modi.
14: Les bidonvilles tout autour ont été entourés de bâches. Mais tous ceux qui habitent dans ces bidonvilles, ces Indiens, au nom desquels le gouvernement doit parler dans les rassemblements internationaux, ils sont cachés par ce même gouvernement.
7: À quelques centaines de mètres du campus, de larges bâches bleues et blanches ont été installées devant les habitations délabrées qui longent la vue. Nicolas Roca, New Delhi, RFI.
3: C'est une très longue liste, Gaëtan, lue chaque année à New York et ce sera à nouveau le cas aujourd'hui.
11: Près de 3000 noms égrenés, près de là où trônaient autrefois deux immenses tours, celle du World Trade Center, détruite il y a 25 ans jour pour jour le 11 septembre 2001. 3000 morts donc après le crash d'avion détourné dans plusieurs villes du pays, des attentats revendiqués par Al-Qaïda dont le chef Oussama Ben Laden finira par être tué par les forces spéciales américaines. Ça n'a pas suffi à effacer le traumatisme des Américains et ça a porté préjudice à celles et ceux de confession musulmane. Vincent Souriau, ils sont aujourd'hui encore associés de près ou de loin à ce jour sombre et la perception de l'islam aux États-Unis est plus négative que jamais.
15: Les chiffres sont tristes et accablants. D'après le dernier baromètre mené au printemps par le Pew Research Center, plus de 4 adultes sur 10 aux États-Unis estiment que les musulmans sont moins patriotes que le reste des Américains et la même proportion de personnes interrogées jugent qu'ils ont un impact négatif sur leur pays. 25 ans plus tard, certains des sondés font d'ailleurs encore explicitement allusion au 11 septembre pour justifier leur réponse. Les études montrent que la perception de l'islam est de plus en plus polarisée, beaucoup plus qu'à l'époque des attentats. Aujourd'hui, 76% des électeurs ou des sympathisants républicains affirment que la religion musulmane encourage la violence. Ils ne sont que 29% côté démocrate. Dans la pratique, le nombre de signalements pour discrimination envers les musulmans n'a jamais été aussi élevé. Plus de 8600 plaintes en 2025. Seul rayon de lumière, l'engagement politique et social, on compte en 2026. Et c'est un record, plus de 250 élus de confession musulmane à tous les niveaux de l'administration, dont une figure de proue, Zohran Mamdani, le maire de New York, qui a prononcé sans trembler la phrase suivante au soir de son élection : je suis musulman et fier de cette identité. Vincent Souriau, Washington RFI.
3: On va reparler un 11 septembre avec un survivant, Bruno Dellinger, notre invité dans une dizaine de minutes.
11: Au moins 27 morts hier à Bukavu, dans l'est de la République démocratique du Congo, après un violent incendie. Des dizaines de maisons ont été détruites, de même que 2 écoles. Des élèves figurent d'ailleurs parmi les victimes. Une enquête a été ouverte pour tenter de comprendre ce qui s'est passé.
16: 9h07 à Antananarivo, on appelle ça le scamming.
11: Une escroquerie qui vise à tromper des internautes pour leur voler de l'argent ou leurs données personnelles. 13 centres ont été démantelés à Madagascar, gérés par des ressortissants chinois. Une opération qui a été menée conjointement par les autorités malgaches, chinoises et américaines aussi. 500 escrocs ont été arrêtés à travers le monde, dont une centaine sur la grande île, Guilhem Fabry.
17: La présence d'Américains parmi les victimes de ce réseau criminel transnational a poussé les États-Unis à enquêter conjointement avec les autorités malgaches et chinoises. Plusieurs agents du FBI et un représentant du ministère de la Justice américain sont venus à Madagascar en août, indique à RFI Tainj Prosper Ranaivosson, directeur de la coopération judiciaire internationale au ministère de la Justice. Selon ce magistrat, 160 ressortissants chinois ont récemment été condamnés par la justice malgache dans cette affaire avant d'être incarcérés à la maison centrale d'Avaradjan. Mais tous devront purger leur peine, s'échelonnant de 2 à 10 ans de prison dans leur pays. Ceci est le résultat d'une coopération menée avec Interpol et l'ambassade de Chine à Antananarivo. Un premier transfèrement de 50 détenus vers la Chine a été organisé lundi. 2 autres suivront dans les prochains jours. Cette coopération judiciaire est profitable à Madagascar, assure Tainj Prosper Ranaivosson, car elle nous permet de bénéficier du savoir-faire d'entités reconnues mondialement en matière d'investigation. Autre intérêt revendiqué, les opérations de transfèrement permettent de désengorger les prisons malgaches. Guillaume Fabrion, Tananarive, RFI.
11: 5 à 7 ans de prison à Hong Kong pour 3 militants qui organisaient chaque année des veillées en souvenir des manifestations de Tiananmen. Violemment réprimées par l'armée chinoise en juin 1989, ces commémorations sont interdites depuis l'imposition par Pékin il y a 6 ans d'une loi sur la sécurité nationale.
16: Et puis pas de temps à perdre, Gaëtan, pour le gouvernement français.
11: Car l'échéance approche. Présentation du budget 2027 dans 3 semaines. Or, ça s'annonce compliqué. La censure plane. On n'a pas encore toutes les mesures de ce projet de budget, mais on a un peu, disons, l'idée générale du gouvernement. Raphaël Delvolvé demandait des efforts à tout le monde dans un contexte très difficile.
18: Un brin fataliste, la porte-parole du gouvernement reconnaissait une marge de manœuvre réduite entre faible croissance, dette écrasante, crise internationale et climatique. Maud Bréjon après le Conseil des ministres ce jeudi.
19: Il y a une réalité budgétaire, il y a une lucidité à avoir qui nécessite aussi de faire des choix.
18: Qui va contribuer à la baisse du déficit ? Tout le monde semble d'ores et déjà dire le gouvernement, à commencer par lui-même. Il confirme notamment étudier une baisse de l'indemnité des ministres, des gains marginaux pour les finances publiques, mais un signal adressé aux Français, veut croire Maud Bréjon.
19: Il y a, je crois, un devoir et une attente très exigeante.
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21: Hier, au lendemain d'une manifestation de l'opposition dont la répression...
22: Bonjour Josué.

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2: Nos prévisions pour ce vendredi 11 septembre selon Météo France au sein. C'est plus nuageux au programme. Une matinée avec un beau temps, avec quelques bancs de nuages élevés et un après-midi avec quelques bourgeonnements sans conséquence qui vont apparaître, s'étaler et accrocher nettement le relief sous 2000 mètres d'altitude en soirée. Ça va se dissiper assez vite au cours de la nuit. L'isotherme 0 degré étant au ressens ce vendredi, évoluant de 3900, il grimpe à 4500 mètres d'altitude et les températures maximales vont se situé entre 20 et 23 degrés en vallée, 15 à 16 degrés vers 1500 mètres sur l'avant de la chaîne et plutôt 18-20 degrés vers les secteurs frontaliers, 11 à 12 degrés en ce vendredi vers 2500 mètres d'altitude. Et sur les sommets, le vent est faible de nord-ouest à nord et ailleurs en vallée et moyenne montagne, c'est un régime de brise qui prédomine. Voici donc pour les prévisions de ce vendredi 11 septembre selon Météo France au sein.
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4: Bonjour, je m'appelle David Storper, je suis président du collectif Histoire et Mémoire.
5: David Storper et son collectif sont à l'origine de la reconstruction et l'exposition de la statue de Bernard Lazare en 2025 au Jardin de la Fontaine de Nîmes.
4: 1908, les mouvements antisémites de l'Action française et... Maurras est un polémiste français du début du XXe siècle qui a pris pour cible le monument à de nombreuses reprises. Dans les années 42, sous le régime de Vichy, il a été d'abord barbouillé, puis démoli. La statue a été reconstruite à l'identique en utilisant les matériaux d'origine qui étaient originaires du Gard, comme Bernard Lazare. Bernard Lazare, c'est une grande plume, une grande gueule et un grand personnage. Bernard Lazare est le premier défenseur du capitaine Dreyfus. Il est un journaliste qui a travaillé notamment pour le Figaro et qui a travaillé sur une brochure au tout début de l'affaire. C'était un Français sincèrement athée, de confession juive. Il a connu du coup la famille Dreyfus, car les Dreyfus sont originaires proches de Cavaillon. Et donc ces deux familles qui vivent côte à côte ont eu la chance de se rencontrer, notamment par l'intermédiaire de Mathieu Dreyfus, qui a permis à Bernard Lazare de prêter sa plume tout au long de l'affaire Dreyfus à Bernard Lazare, et qui permettra notamment en 1906 d'être innocenté. C'est quelqu'un qui défendait l'opprimé, mais dans sa globalité. Donc il a notamment défendu les Arméniens contre les injustices et les persécutions. Dans ses écrits, il a travaillé sur l'antisémitisme, donc ça a été le premier à analyser l'histoire de l'antisémitisme en publiant un livre qui a suscité beaucoup à l'époque. Il a même été pris pour un antisémite lui-même. Et c'est quelqu'un qui avait une grande gueule, quoi. Et il a été mis au placard, mais son œuvre, ses combats, aujourd'hui sont toujours d'actualité, et surtout ont permis d'avancer, notamment dans la compréhension de ce que c'est l'antisémitisme.
3: Ce numéro de 180 secondes a été réalisé par Radio Aviva Nîmes pour l'Assemblée régionale des radios associatives d'Occitanie dans le cadre d'un partenariat avec la région Occitanie-Pyrénées-Méditerranée.

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1: La langue occitane ne pourra survivre sans transmission. Plusieurs compagnies théâtrales se sont attelées à cette tâche pour proposer des pièces destinées au jeune public. C'est le cas de la compagnie La Rampe, théâtre interrégional occitan de Montpellier, qui produit une adaptation sur un mode plutôt comique d'un conte de l'écrivain Rouergat, Jean Baudou, l'infant Poulite. C'est l'histoire d'un enfant enlevé par le Drac, fils du diable, qui va tenter avec sa femme, la Draquesse, de l'engraisser pour le manger. Après moult péripéties, il finira par se débarrasser des méchants et fuir l'où païs des Jus la terre où il est enfermé.

0: Yves Durand, qui vit et travaille à Sainte-Afrique, est l'adaptateur, le metteur en scène et l'un des deux acteurs de cette pièce dont il a aussi construit les décors. Yves, la pièce est entièrement en occitan.
1: Entièrement en occitan, parce que c'est une nécessité de répondre à des demandes. Et là, c'est notamment la demande du corps enseignant et des écoles et des enfants du jeune public par rapport à l'idée de la transmission de la langue et de la culture occitane. On a besoin de donner de la matière aux enfants qui découvrent, qui apprennent cette langue. Et quoi de mieux que le théâtre, puisque le théâtre, ce sont des dialogues, une langue qui fonctionne naturellement. Je te parle, tu me réponds, te parli, me respondes. Et ensuite, bien sûr, il y a la gestuelle, la mise en scène, l'appui aussi musical, le jeu des comédiens qui fait qu'on arrive à comprendre une histoire. Mais souvent, les écoles sont préparées. Soit ils connaissent un peu de langue, soit ils ne connaissent pas du tout langue, mais ils connaissent l'histoire. Et donc, nous, on leur donne dans la langue, quelle histoire, ce qui fait que c'est tout à fait digeste. Et puis, les enfants ont une grande capacité d'adaptation et d'assimilation des choses. Et c'est ce qui est formidable, c'est qu'à la fin d'un spectacle, il y a des enfants qui sont capables de vous répéter la formule qui permet d'ouvrir la pierre verte, peyre du briste sous le drac. Et les enfants, ils viennent, ils te répètent ça à la fin du spectacle.
2: Et cric, et crac, le conte est acabat.
3: Et crac, et clic, à cause finie.
4: Ce numéro de 180 secondes a été réalisé par Radio Sainte-Afrique pour la
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6: Bonjour, c'est Caroline au micro de Fréquence Luz. Nous sommes le vendredi 11 septembre et voici les actualités locales. On commence avec une triste nouvelle, le décès d'une figure d'Eizacoste. Anne-Marie Larangue est décédée à l'âge de 89 ans. Écrivaine et profondément attachée à Eizacoste, elle avait consacré une partie de son œuvre à la mémoire de son enfance et d'une époque marquée par la guerre. Dans son ouvrage autobiographique « La petite fille d'Eizac », elle racontait notamment ses années de jeunesse à Pierrefitte puis à Eizac, ainsi que ses souvenirs de village. Elle évoquait également Jacques Chancel, qu'elle avait connu enfant. Publié aux éditions Lys 33, son livre avait obtenu une première mention au concours littéraire international des arts et des lettres de France en 2010. Elle avait aussi publié un recueil de poésie. Ses obsèques seront célébrées demain, 12 septembre, à 9h30, en l'église d'Eizac. Lourdes aide les jeunes à partir à l'étranger. La ville de Lourdes reconduit sa bourse destinée à favoriser la mobilité internationale des moins de 30 ans vivant à Lourdes ou y étant scolarisés. Cette aide doit permettre de financer un projet individuel à l'étranger, stage professionnel, universitaire ou scolaire, séjour d'études, mais aussi projet personnel dans les domaines du sport, de la culture, de l'écologie ou de l'humanitaire. Le financement est plafonné à 30 jours et comprend un forfait voyage de 150 euros, auquel s'ajoute une aide journalière de 14 euros en Europe et de 20 euros hors Europe ou dans une ville jumelée. Les dossiers sont examinés deux fois par an, en avril et en octobre. 10 nouveaux circuits gravel. Le pays de Lourdes et des vallées des Gaves enrichit son offre cyclotouristique avec 10 nouveaux circuits gravel disponibles sur le portail pyrenees-cyclo.com. Les itinéraires couvrent plusieurs secteurs, du piémont lourdais aux vallées d'Argelès et de Cotterêts jusqu'à Luz-Saint-Sauveur et Barèges. Conçu avec le guide et moniteur local Bruno Valk, il s'appuie sur des chemins existants et propose différents niveaux de difficulté et de terrain. Avec ces nouveaux tracés, l'offre Gravel compte désormais 15 circuits sur le territoire, dont 5 déjà présents dans le Val d'Azun. Les parcours ne sont pas balisés sur le terrain. Les cyclistes doivent consulter les fiches techniques et télécharger les tracés GPX avant leur départ. On finit avec une idée sortie. Aujourd'hui est la première journée du matrimoine. Les journées du matrimoine des Hautes-Pyrénées reviennent pour une 4e édition. Cela commence dès ce soir, au Parvis, pour une soirée cinéma et cela continue jusqu'au 27 septembre. De Tarbes à Lourdes, d'Ibos à Bagnères, mais aussi à Arins-Marsous, Montléon-Magnoac, Cap-Verne et dans plusieurs autres communes, l'événement entend mettre en lumière des femmes et des parcours souvent invisibilisés dans l'histoire. Catherine Bigelow, Mel Bonis, Georges Sand, Suzanne Valadon, Alice Zeniter ou encore Bartolina Siza figurent parmi les personnalités mises à l'honneur aux côtés de femmes dans l'agriculture et de nombreuses artistes. Conférences, spectacles, concerts, cinéma, ateliers et rencontres autour du livre sont programmés. Cette édition comprend également le Diosas Fest, projet transfrontalier avec Wesca, autour de la création artistique des femmes. C'était les actualités locales de ce vendredi 11 septembre. Belle écoute à tous sur Fréquence Luz et bon week-end!

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2: Nos prévisions pour ce vendredi 11 septembre selon Météo France au sein. C'est plus nuageux au programme. Une matinée avec un beau temps, avec quelques bancs de nuages élevés et un après-midi avec quelques bourgeonnements sans conséquence qui vont apparaître, s'étaler et accrocher nettement le relief sous 2000 mètres d'altitude en soirée. Ça va se dissiper assez vite au cours de la nuit. L'isotherme 0 degré est en hausse en ce vendredi, évoluant de 3900, il grimpe à 4500 mètres d'altitude et les températures maximales vont se situé entre 20 et 23 degrés en vallée, 15 à 16 degrés vers 1500 mètres sur l'avant de la chaîne et plutôt 18-20 degrés vers les secteurs frontaliers, 11 à 12 degrés en ce vendredi vers 2500 mètres d'altitude. Et sur les sommets, le vent est faible de nord-ouest à nord et ailleurs en vallée et moyenne montagne, c'est un régime de brise qui prédomine. Voici donc pour les prévisions de ce vendredi 11 septembre selon Météo France au sein.
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5: Mardi de 20h à 22h au tiers-lieu Amasa à Lourdes, on vous propose un atelier d'initiation à la cantera. Entièrement gratuit, mené par Luxi et Achiari en lien avec le concert Barut du 18 septembre. Au programme, échauffement, transmission de morceaux du répertoire de polyphonie classique et transmission d'un chant en particulier avec exercice de changement de tonalité. Une inscription gratuite sur réservation à culture@ville-lourdes.fr. Un atelier d'initiation à la cantera, c'est ce mardi de 20h à 22h. Au tiers-lieu Amasa, à Lourdes. Vendredi à 20h30 au tiers-lieu d'Azun, à Aucun, c'est une conférence qui vous est proposée, l'influence de la langue basque sur l'Occitan. Pierre Cam, occitaniste, retrace l'histoire de l'Occitan de notre territoire, le Gascon, et met en relief ses liens avec une langue primitive pyrénéenne, le basco-aquitain. Une plongée dans l'histoire et les secrets de cette langue, toujours bien vivante. Plus d'informations et inscriptions auprès du tiers-lieu d'Azun. La conférence « L'influence de la langue basque sur l'Occitan », c'est ce vendredi à 20h30 au tiers-lieu d'Azun, à Aucun. Vendredi à 18h à la Maison de la Montagne à Argelès-Gazost, c'est une conférence « Quand les Pyrénées tremblent ». Les Pyrénées sont l'une des zones sismiques les plus actives de France métropolitaine. Et pourtant, le risque sismique reste souvent méconnu. Qu'est-ce qu'un séisme ? Et pourquoi ce massif en est-il le théâtre ? Comment les scientifiques étudient-ils cette science de l'invisible, capable de faire vibrer toute une région en quelques secondes ? Et comment s'en protéger concrètement ? Guy Sénéchal, sismologue, viendra décrypter les risques sismiques pyrénéens, ses origines géologiques, les outils de surveillance et les bonnes pratiques pour mieux anticiper cet aléa naturel. La conférence « Quand les Pyrénées tremblent », c'est ce vendredi à 18h à la Maison de la Montagne, à Argelès-Gazost. Samedi et dimanche, à Argelès-Gazost, c'est le tour du Lavedan. Rendez-vous à 9h au centre-ville pour l'étape 1, Pierre Fitness Talas Cotteret, l'étape 2, Lugagnan, Argelès-Gazost, et l'étape 3, Argelès-Gazost, Argelès-Gazost. Le tour du Lavedan, c'est ce samedi et ce dimanche, organisé par l'Union cycliste du Lavedan, qui poursuit sa route avec 3 étapes, avec les départs à 9h en centre-ville d'Argelès-Gazost. Samedi et dimanche à Aucun, c'est la fête du ciel qui revient. Rendez-vous de 9h à 18h chaque jour au col de Couraluc et dans la plaine d'Aucun. 8e édition de la fête du ciel. Se retrouver pour voler, planer, virevolter, observer, contempler et respirer au grand air. Le temps d'un week-end, cet événement nous invite à lever les yeux au ciel ou d'avoir les pieds dans le vide pour les amateurs de sensations fortes et profiter du magnifique cadre du Val d'Azun. La fête du ciel, c'est le vol libre en lien avec la beauté des paysages, le respect de la nature, le vol des rapaces, etc. La fête du ciel s'adresse à tous et est en accès libre. 8e édition de la fête du ciel, c'est ce samedi et ce dimanche, de 9h à 18h, col de Couraluc et dans la plaine, à Aucun. Samedi et dimanche, c'est la fête du village d'Ouzous. Rendez-vous à partir de 13h le samedi pour des jeux en bois, jeux gonflables, goûter, crêpes et glaces, concours de pétanque à 13h30 et bière pong à 17h. Et à partir de 19h, c'est un repas sur réservation et une soirée animée par le groupe Salgos. Et à dimanche, c'est la messe à 11h suivie de l'apéritif offert par le conseil municipal à 12h. Ouzous en fête, c'est ce samedi et ce dimanche au village d'Ouzous. Samedi à 18h30 à la Maison de la Montagne à Argelès-Gazost, on vous propose la conférence « Nos lacs de montagne changent ». Les lacs de montagne sont parmi les écosystèmes les plus sensibles aux effets du changement climatique. Température de l'eau, biodiversité, qualité et niveau des lacs. Les mutations sont en cours, rapides et leurs conséquences encore largement méconnues du grand public. Dirk S. Schmeller, chercheur au CNRS, viendra présenter un panorama des causes et des conséquences de ces changements et ce qu'ils nous disent plus largement de l'état de santé de nos montagnes. La conférence « Nos lacs de montagne changent » avec Dirk S. Schmeller, chercheur au CNRS, c'est ce samedi à 18h30 à la Maison de la Montagne, à Argelès-Gazost. Samedi, à Serre-en-Lavedan, c'est la 7e édition du Petit Festival. Rendez-vous dès midi avec le pot de bienvenue par Annie. Et c'est du vin de mur. À midi, c'est le repas sur réservation avec les roues libres au 06 62 52 34 13. Et en suivant, c'est des expositions d'art avec Pedro Frémy et Vincent Sevrin. À 14h, ouvre le marché d'artisans locaux, ainsi que les balades avec les lamas. À 16h30, chacun sa musélique. Un atelier de musique avec Nathalie Laborde. Également à 16h30, une initiation de tressage d'osier. Et à 19h, le début des concerts avec, pour ouvrir le bal, Maniate, la polyphonie traditionnelle 100% féminine. À 21h, c'est Gwen and Roses. de la musique traditionnelle irlandaise. Et pour finir en beauté, c'est La Roubla qui vous fera danser sur de la fusion latino-berbère. Et DJ Happy sera là pour les transitions et pour clôturer la soirée. Food truck et buvette sur place. La 7e édition du Petit Festival, c'est en participation libre. C'est ce samedi, à partir de midi et jusqu'à pas d'heure, à Serre-en-Lavedan. Samedi, au parc Chastelin, à Tarbes, de 14h30 à 18h30, Passing fait la rentrée avec son événement Cirque à ciel ouvert. Entre les ateliers cirque, les animations et un spectacle, la rentrée avec Passing sera festive. Une rentrée festive avec l'association Passing et son événement Cirque à ciel ouvert, c'est ce samedi, de 14h30 à 18h30, au parc Chastelin, à Tarbes. Jusqu'au 30 septembre, à la Maison de la Montagne à Argelès-Gazost, c'est l'exposition Fragments du regard qui prend place. Couleurs des Pyrénées, du rocher au carnet. À travers ces carnets, ces pigments et ces aquarelles, Cerise compose des écrins à souvenirs où les paysages deviennent matière, couleur et mémoire. Une occasion de découvrir un regard singulier sur nos montagnes à travers la matière même qui la compose. L'exposition Fragments du regard, c'est à voir jusqu'au 30 septembre à la Maison de la Montagne à Argelès-Gazost. Quand l'art s'expose en refuge. Jusqu'au 30 septembre à Arins-Marsous, venez au refuge de Laribette pour découvrir l'exposition Regard d'altitude. Exposition de photographies de Quentin Crémier, Philippe Sériot et Nicolas Delamarre. L'exposition Regard d'altitude est à découvrir au refuge de Laribette jusqu'au 30 septembre à Arins-Marsous.
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10: Vous êtes bien à l'écoute de Radio France Internationale. Il est midi ici à Paris, 10h en temps universel.
11: Grégoire Morelli.
10: Nouvelle avancée des Houthis au Yémen. Ils revendiquent la prise de l'île de Mayoun située dans le détroit de Bab el-Mandeb. Les forces gouvernementales appuyées par l'Arabie Saoudite peinent à endiguer l'avancée des rebelles soutenus par l'Iran. Les États-Unis commémorent les attentats du 11 septembre, mais 25 ans après ce drame qui a coûté la vie à presque 3000 personnes, de nouveaux documents publiés par le maire de New York révèlent le niveau de pollution de l'air dans le sud de Manhattan après l'effondrement des deux tours, à rebours du discours officiel des autorités de l'époque. Et puis, ces lourdes condamnations prononcées par la justice ont Congolais, 3 militants pro-démocratie qui organisaient des veillées en souvenir des massacres de la place Tiananmen et écopent de peines allant de 5 à 7 ans de prison. Les Houthis affirment donc s'être emparés de l'île de Mayoun, située dans le détroit de Bab el-Mandeb. Les rebelles yéménites soutenus par l'Iran actent leur prise de contrôle de ce détroit depuis plusieurs jours. Ils ont frappé à de nombreuses reprises le sud de l'Arabie Saoudite qui soutient les forces gouvernementales et se sont emparés hier de la ville des Mokka sur le bord de la mer Rouge. Mokka dont l'aéroport a été bombardé par l'Arabie Saoudite qui soutient donc le gouvernement yéménite pour repenser l'offensive Houthi. Les Saoudiens ont procédé à de nombreuses frappes également sur le Yémen depuis le début de la semaine, mais Riyad n'a pas réussi à contenir l'avancée des rebelles, Oriane Verdier.
12: Depuis le cessez-le-feu de 2022, les rebelles houthis contrôlaient une grande partie nord du Yémen, le long de la mer Rouge. Cette dernière semaine, ils ont repoussé les lignes vers le sud, face aux forces gouvernementales yéménites et leurs alliés saoudiens. Sur leur route, ils ont bénéficié du manque de préparation de leur adversaire, estime Maïssa Shouja Al-Din du Centre pour les recherches stratégiques de Sanaa.
13: Les Saoudiens étaient sereins, ils pensaient avoir réussi à contenir les Houthis et ils avaient un accord avec l'Iran. Le gouvernement yéménite, lui, dépend beaucoup des Saoudiens. Sans eux, ils n'ont pas de ressources et ne peuvent rien faire militairement. D'autre part, ils sont très divisés en interne et manquent de coordination. En face, il semble que les Houthis se soient préparés depuis des mois à ce conflit.
12: Si l'Arabie Saoudite s'est contentée de bombardements aériens, les affrontements terrestres entre forces yéménites, eux, ont tout de même été très lourds en pertes humaines, déplore Maïssa Shouja Al-Din.
13: Ces derniers jours ont été très sanglants. Les hôpitaux sur place rapportent un flux continu de blessés et de morts. C'est horrible, on ne peut même pas connaître l'ampleur de la crise humanitaire et plus personne ne s'y intéresse.
12: Maïssa Shouja Al-Din craint une contre-offensive d'ampleur dans les jours à venir qui pourrait toucher les grandes villes d'Aden et Sanaa.
10: Et au moins 46 000 personnes ont dû fuir les combats dans le sud-ouest du Yémen depuis l'offensive houthie initiée la semaine dernière. La Russie dit avoir abattu dans la nuit 777 drones ukrainiens au-dessus d'une quinzaine de ses régions et de la Crimée. Sur Telegram, le gouverneur régional de la région de Toula, à environ 200 km au sud de Moscou, rapporte la mort de deux personnes. L'entreprise de vente en ligne russe Ozon déclare pour sa part qu'une attaque de drones ukrainiens a provoqué un incendie sur son site de Saratov. 5 ans après les attentats du 11 septembre, les États-Unis rendent hommage aux victimes de cette attaque qui a tué près de 3000 personnes. C'est le cas à New York en présence du maire premier maire musulman de son histoire. Le maire qui, avec ses équipes, a rendu public plus de 170 000 pages de documents restés confidentiels jusqu'alors, permettant de nouvelles révélations sur la toxicité de l'air autour de Ground Zero, le lieu où se tenaient les deux tours du World Trade Center. Ces documents montrent que les autorités de la ville savaient que l'air du sud de Manhattan était pollué et dangereux pour la santé après l'effondrement des tours. À l'époque, pourtant, le message adressé aux habitants était l'inverse, Simon Rosé.
4: 5 mois après l'attentat du 11 septembre, en février 2002, Michael Bloomberg, alors maire de New York, déclarait que tous les tests effectués indiquent que la qualité de l'air était dans les limites acceptables. Dans le sud de Manhattan, à proximité de Ground Zero, ce n'était pourtant pas le cas et les autorités de la ville le savaient dès le mois d'octobre 2001. C'est ce que démontrent notamment ces archives rendues publiques cette semaine. Dans l'air et les poussières, on trouvait de l'amiante, du plomb, de la silice et des fibres de verre, mais aussi des substances toxiques issues des incendies qui ont continué à couver pendant des mois. À l'époque, on disait pourtant aux habitants, aux travailleurs, aux secouristes qu'ils pouvaient revenir dans le sud de Manhattan sans danger. Ce n'était pas le cas et 25 ans plus tard, le nombre de décès dus à des maladies liées au 11 septembre a dépassé celui des victimes de l'attentat en lui-même. C'est ce que déclarait Zoran Mamdani lorsqu'il a rendu public ses documents cette semaine. Près de 3000 personnes ont été tuées ce jour-là, mais des milliers d'autres, y compris les premiers intervenants qui ont passé des mois à travailler sur le site, sont depuis mortes de cancer et d'autres maladies liées aux attentats.
10: Et concernant cette triste date anniversaire, sachez que le vice-président américain J.D. Vance sera lui aussi à New York aux côtés de 4 anciens chefs d'État, les démocrates Joe Biden, Barack Obama et Bill Clinton, ainsi que le républicain George Bush qui présidait le pays le 11 septembre 2001. Le président américain Donald Trump assistera lui à une autre cérémonie au Pentagone, le quartier général du ministère de la Défense, également ciblé ce jour-là par un avion détourné par des pirates de l'air de l'organisation djihadiste Al-Qaïda. Vladimir Poutine est en Inde pour participer au sommet des BRICS qui se tiendra ce week-end et pour lequel Pékin a confirmé la participation du président chinois Xi Jinping. Avant la tenue du sommet, Vladimir Poutine et son homologue iranien Masoud Pezeshkian doivent s'entretenir aujourd'hui avec le premier ministre indien Narendra Modi. Il ne fait pas bon commémorer la répression de Tiananmen à Hong Kong. 3 militants qui organisaient des veillées en souvenir des manifestants tués en juin 1989 à Pékin viennent d'être condamnés à de lourdes peines allant de 5 à 7 ans de prison ferme. Les autorités du territoire, désormais sous tutelle chinoise, accusent les 3 militants d'avoir remis en cause la prééminence du Parti communiste chinois. Plusieurs organisations de défense des droits de l'homme dénoncent un procès politique et reprochent aux autorités chinoises de vouloir empêcher toute discussion sur la répression de Tiananmen. Les précisions de Daniel Vallot.
5: Les 3 militants font partie d'un groupe qui organisait des veillées dans un parc hongkongais à la mémoire des victimes de Tiananmen. L'Alliance de Hong Kong, aujourd'hui dissoute, gérait également un musée sur les événements de juin 89. Les 3 militants condamnés à plusieurs années de prison ferme sont détenus depuis 2021 et ont été condamnés pour incitation à la subversion, étant accusés de vouloir mettre fin à la dictature du parti unique. Durant plusieurs années, Hong Kong et Macao ont été les seuls endroits du territoire chinois où il était possible de commémorer publiquement la répression de Tiananmen. Mais ces commémorations ont été de facto interdites en 2020 en raison de la loi sur la sécurité nationale adoptée après les manifestations pro-démocratie de 2019. Pour le chef de la police de sécurité nationale à Hong Kong, ces condamnations sont un avertissement sévère à ceux qui envisageraient de commettre des actes similaires. Fin de citation. Pour Amnesty International, elle constitue une triple tragédie pour les militants injustement punis, pour les survivants et les victimes de Tiananmen et pour les générations de Hongkongais privé de la possibilité de discuter de l'un des événements les plus marquants de l'histoire contemporaine de la Chine.
6: Et Daniel Valot, de lourdes peines également condamné par Taïwan, qui affirme que la quête de la démocratie et des droits humains n'est pas un crime et accuse Pékin de mener des procès politiques au nom de la sécurité nationale pour protéger un régime autoritaire. On prend la direction de la France. L'activité économique tricolore n'est pas aussi dynamique qu'espérée. Ce matin, le gouvernement a abaissé sa prévision de croissance pour 2026 à 0,5% contre 0,7% attendu auparavant. C'est le ministre de l'économie et des finances, Roland Lescure, qui en a fait l'annonce lors d'une conférence de presse consacrée à l'actualisation du scénario macroéconomique du gouvernement. C'est la troisième révision à la baisse en moins de 6 mois. Bercy a par ailleurs indiqué une inflation de 2,1% en 2026 avec un pic à 3% à la fin de l'année et un retour à 1,8% en 2027. Roland Lescure explique que cela est spécifique à la France.
7: Quand on compare ces chiffres récents aux chiffres de nos voisins européens, on a clairement un trou d'air spécifique à l'économie française. L'économie française croit moins que ce qui était prévu en début d'année et croit moins que ses partenaires, notamment européens. D'abord parce qu'on est victime à la fois de chocs internationaux qui s'imposent à tous, mais aussi de chocs nationaux spécifiques, le climat, les incertitudes politiques qui ont un impact réel. L'exposition peut être plus forte aux chocs climatiques. Et troisième point, il faut bien le reconnaître, nous n'avons pas de marge de manœuvre budgétaire. L'économie allemande bénéficie aujourd'hui d'un programme historique de relance de l'investissement dans la défense. L'économie italienne bénéficie du plan de relance européen dont nous avons bénéficié au sortir de la crise Covid et dont l'Italie bénéficie depuis 2 ans.
6: On termine sur les cours de l'US Open, demi-finale homme prévue aujourd'hui entre l'Allemand Alexander Zverev et le Russe Karen Khachanov. Début de la rencontre prévue à 19h, temps universel. C'est la fin de ce journal. Je vous donne rendez-vous pour une prochaine édition d'ici une cinquantaine de minutes. Mais tout de suite, sur RFI, vous avez rendez-vous avec Emmanuel Bastide pour 8 milliards de voisins. Mais vous le savez, en attendant le prochain journal, l'information continue sur notre site RFI.fr et notre application Pure Radio. Très bonne suite des programmes à l'écoute de la Radio du Monde.
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19: Bonjour à tous et à toutes, Ludovic au micro pour ce Vue d'ici, magazine Vue d'ici du 11 septembre 2026. Aujourd'hui, eh bien, comme c'est vendredi, on va vous donner des envies de sortie en vous présentant la 7e édition du petit festival qui se déroule du côté du Val d'Azun, à Serres-en-Lavedan en l'occurrence. Et c'est un certain Quentin qui a été interviewé par Mirabel. Quentin, il est organisateur, mais aussi c'est un membre du foyer communal de la commune donc, de Serres-en-Lavedan. Mais avant, retrouvons Caroline Joly pour l'actualité du jour.
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25: Bonjour, c'est Caroline au micro de Fréquence Luce. Nous sommes le vendredi 11 septembre et voici les actualités locales. On commence avec une triste nouvelle, le décès d'une figure d'Eizacoste. Anne-Marie Larangue est décédée à l'âge de 89 ans. Écrivaine et profondément attachée à Eizacoste, elle avait consacré une partie de son œuvre à la mémoire de son enfance et d'une époque marquée par la guerre. Dans son ouvrage autobiographique « La petite fille d'Eizac », elle racontait notamment ses années de jeunesse à Pierrefitte puis à Eizac, ainsi que ses souvenirs de village. Elle évoquait également Jacques Chancel, qu'elle avait connu enfant. Publié aux éditions Lys 33, son livre avait obtenu une première mention au concours littéraire international des arts et des lettres de France en 2010. Elle avait aussi publié un recueil de poésie. Ses obsèques seront célébrées demain, 12 septembre, à 9h30, en l'église d'Eizac. Lourdes aide les jeunes à partir à l'étranger. La ville de Lourdes reconduit sa bourse destinée à favoriser la mobilité internationale des moins de 30 ans vivant à Lourdes ou y étant scolarisés. Cette aide doit permettre de financer un projet individuel à l'étranger. Stage professionnel, universitaire ou scolaire, séjour d'études, mais aussi projets personnels dans les domaines du sport, de la culture, de l'écologie ou de l'humanitaire. Le financement est plafonné à 30 jours et comprend un forfait voyage de 150 euros, auquel s'ajoute une aide journalière de 14 euros en Europe et de 20 euros hors Europe ou dans une ville jumelée. Les dossiers sont examinés deux fois par an, en avril et en octobre. 10 nouveaux circuits gravel. Le pays de Lourdes et des Vallées des Gaves enrichit son offre cyclotouristique avec 10 nouveaux circuits gravel disponibles sur le portail pyrenees-cyclo.com. Les itinéraires couvrent plusieurs secteurs, du piémont lourdais aux vallées d'Argelès et de Cotterêts jusqu'à Luz-Saint-Sauveur et Barèges. Conçu avec le guide et moniteur local Bruno Valk, il s'appuie sur des chemins existants et propose différents niveaux de difficultés et de terrain. Avec ses nouveaux tracés, l'offre Gravel compte désormais 15 circuits sur le territoire, dont 5 déjà présents dans le Val d'Azun. Les parcours ne sont pas balisés sur le terrain. Les cyclistes doivent consulter les fiches techniques et télécharger les tracés GPX avant leur départ. On finit avec une idée sortie. Aujourd'hui est la première journée du matrimoine. Les journées du matrimoine des Hautes-Pyrénées reviennent pour une 4e édition. Cela commence dès ce soir, au Parvis, pour une soirée cinéma et cela continue jusqu'au 27 septembre. De Tarbes à Lourdes, d'Ibos à Bagnères, mais aussi à Arins-Marsous, Montléon-Magnoac, Cap-Verne et dans plusieurs autres communes, l'événement entend mettre en lumière des femmes et des parcours souvent invisibilisés dans l'histoire. Catherine Bigelow, Mel Bonis, Georges Sand, Suzanne Valadon, Alice Zeniter ou encore Bartolina Siza figurent parmi les personnalités mises à l'honneur aux côtés de femmes dans l'agriculture et de nombreuses artistes. Conférences, spectacles, concerts, cinéma, ateliers et rencontres autour du livre sont programmés. Cette édition comprend également le Diocèse Fest, projet transfrontalier avec Wesca, autour de la création artistique des femmes. C'était les actualités locales de ce vendredi 11 septembre. Belle écoute à tous sur Fréquence Luce et bon week-end.
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19: Merci Caroline pour ces actualités. Donc comme je vous le disais tout à l'heure, eh bien, en début de magazine, on va parler maintenant du petit festival de Serrant-l'Avedan, un festival qui se déroule ce samedi, oui, samedi 12 septembre, donc demain. Il y aura un pot de bienvenue, un repas sur réservation, oui, il faut appeler pour réserver, et puis des ateliers, marchands d'artisans locaux, et bien sûr un concert. Pour en parler, Mirabel s'est entretenue avec Quentin, et c'est l'un des organisateurs, mais également DJ Happy qui va partager avec nous peut-être une petite surprise à découvrir maintenant.

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1: Édition du petit festival, ce fameux festival qu'on aime bien. Et pour en parler, cette année, c'est Quentin, qui est organisateur et également du foyer communal de Serre-en-Lavedan. Bonjour Quentin.
2: Mirabel, bien le bonjour. Tout le monde, bien le bonjour.
1: Alors Quentin, une nouvelle édition, la 7e du nom. Et la dernière, déjà, c'est super bien passé.
2: Toutes se sont très bien passées. La 7e le sera également, théoriquement.
1: Bien, c'est tout ce qu'on souhaite. Alors, au menu de ce petit festival de Serre-en-Lavedan, toujours des concerts, mais également des artistes, et ça commence à midi.
2: Absolument, à midi, on a l'ouverture du bar, bien évidemment, et sur ce, on a de la part d'Annie, un vin de mur qui vous est offert. Annie, qui est du village, absolument, et sans qui le petit festival aurait été difficile à mettre en place ces dernières années, donc un grand merci à Annie, tout d'abord.
1: Et donc ça, c'est pour l'ouverture des festivités. Et en suivant, il y a toujours un repas qui est en réservation, hein, là, c'est la seule chose où il y a une réservation, sinon le petit festival, ça reste sur les mêmes principes de participation libre.
2: Le petit festival survit grâce aux donations des gens et on les en remercie, grâce au bar également qui ouvre à midi comme on l'a dit, et le repas qui lui est nécessaire de réserver, on vous donnera le numéro par la suite, se compose d'une entrée fraîcheur, vous aurez par la suite préparé par Emma et Chloé du food truck Les Roues Libres, du poulet à la moutarde suivi d'une petite tarte aux pommes et de fromage du GAEC de la ferme du Bergans familial des Tarieux et RC. On vous propose également un petit café pour finir ce repas.
1: Il y a la possibilité pour ceux qui ne mangent pas de viande aussi.
2: Absolument. Emma et Chloé proposent également une partie végétarienne, donc à nous préciser sur la réservation. Je vous donne le numéro de téléphone, c'est le 06 62 52 34 13. Préparez de quoi noter, on le répétera par la suite.
1: Et donc pour les repas, il y a un petit prix effectivement, mais nécessaire.
2: Absolument. Le repas que l'on réserve donc au numéro indiqué est à 18 euros. Tout pile.
1: Donc 18 euros et festival avec Les Roues Libres qui propose ce repas pour ce 12
2: septembre. Très belle transition.
1: Dès la fin
2: de la semaine, nous aurons Pedro Frémy de Ferrozone chez Dagos, qui est un sculpteur de fer.
3: Alors l'art au menu commence assez tôt, étant donné que dès la fin de la matinée, Isaac,
2: et Pedro est sculpteur de bois, et principalement au niveau de la réalisation, il travaille sur les animaux. Il a l'avantage d'avoir un atelier en bordure de forêt, donc il choisit pas mal de bois. L'année dernière, il est arrivé avec un ours qui nous dépassait tous en taille, en largeur et en poids.
3: C'est étrange,
2: sur de la mise en place solide. Et du coup, vous retrouverez de ses œuvres, ainsi que des œuvres de Pedro Frémy, un petit peu partout sur le site du petit festival. Pedro Frémy et Vincent Sevrin mettront également à disponibilité leur bouche pour voir l'intégralité de leurs œuvres.
1: Bon, ça, déjà, ça donne envie d'aller voir leur exposition. C'est des artistes qui méritent le détour. Et pour compléter cette offre artistique, il y a aussi les artisans. Et ça, c'est un marché, comme l'année dernière d'ailleurs, un marché d'artisans locaux qui se met en place dès 14h.
2: Absolument, nous aurons 5 artisans locaux, voire plus selon disponibilité de différents artisans, qui se mettront en place dans le bas de serre. Donc pour ceux qui ne sont jamais venus, on a la place principale où se passent le repas, les concerts, certaines animations. Et en contrebas, on a un petit jardin tout mignon, bucolique, avec pas mal d'ombre, ce qui est un bon atout, où les artisans seront ravis de vous accueillir et de vous présenter leurs œuvres diverses et variées.
1: Et donc ça, c'est à partir de 14h et ça continue jusqu'en début de soirée, quoi.
2: Toute l'après-midi, effectivement, et en début de soirée, certains artisans resteront un petit peu plus tard et d'autres, je pense, basculeront sur les concerts.
1: Tu me disais aussi qu'il y avait une animation. L'année dernière, c'était du théâtre qui avait lieu. Là, cette année, c'est un peu théâtral aussi, mais ça s'appelle « Chacun sa muse ».
2: Sa muse Hic, effectivement, animée par Nathalie Laborde. Donc le principe, c'est que l'on est sur du multigénérationnel de création musicale. Je m'explique. Nathalie Laborde met à disposition des instruments musicaux et les gens peuvent venir, à leur envie, créer de la musique avec elle. J'ai envie de dire que chacun met sa pierre à l'édifice musical dans cette œuvre.
1: Ça, ça donne envie de découvrir et de voir, parce que ça m'a l'air d'être un concept au-delà du bœuf musical, où elle a quand même la houlette, donc elle fait un peu chef d'orchestre. Il me tarde de voir ce que ça va donner, cette histoire. Et dans les mêmes temps, il y a une initiation aussi qui est proposée. Et ça aussi, c'est gratuit, en participation libre.
2: Tout à fait. En parallèle, nous avons Lily qui nous propose une initiation au tressage d'osier. Donc, ce sont des techniques à l'ancienne. C'est également à découvrir.
1: Ça, c'est génial. C'est vraiment des choses traditionnelles. Ça mérite d'y mettre les mains quand même.
2: Ben, on est curieux de voir et puis d'essayer, en fait, à tout un chacun, voir ce que ça donne.
1: On a oublié les lamas. Parce qu'alors ça, l'année dernière, déjà, ça avait super bien marché.
2: Ça avait super bien marché. Les lamas s'étaient bien baladés dans tout le village de Serres en compagnie de Gilles. Gilles qui est le chef de troupeau, j'ai envie de dire, et qui propose d'amener enfants et adultes à la fois, se balader dans le village et les environs, accompagnés de lamas. C'est au gré des envies des lamas que vous évoluerez dans le village, plus ou moins vite.
1: Assure, en fonction des lamas. Et pour les balades, ça commence à partir de 14h. Et tant que les lamas sont OK, eh bien, ça continuera. Après, à partir de 19h, c'est là que commencent les concerts.
2: Dès 19h, vous retrouverez le groupe Manillas, qui est un groupe composé de 5 voix de l'association Canta de Gausas. J'espère être bon sur la prononciation, si ce n'est pas le cas, pardon. C'est un groupe 100% féminin qui vient de toute la Bigorre. Donc ce sont des chants polyphoniques traditionnels. J'ai envie de dire que ces 5 personnes sont les gardiennes des traditions du Béarn ainsi que de la Bigorre. Elles entonnent des chants d'amour, des complaintes de bergers. J'ai trouvé ça assez envoûtant. C'était une bonne découverte, réellement.

artistes, un départ en douceur à 19h et suivi à 21h de Gwen and Roses. Donc là, on est sur du trad, toujours, mais irlandais ce coup-ci. Un trio toulousain mené par Gwen, qui est violoniste et issu de la scène celtique, entouré de Corentin à la guitare et d'Edouard qui est au bas drum. J'ai bien dit le bas drum. C'est un instrument que je ne connaissais pas, un instrument de percussion irlandais, à découvrir réellement. Donc c'est une musique qui est relativement dansante, voire très dansante en fait, pour tous. Et moi-même, je me suis fait avoir à écouter et me mettre en retard pour l'interview.

0: Donc ça, c'est Gwen and Roses, du traditionnel irlandais. Et derrière, on reste... C'est pas du traditionnel, mais ça part dans un beau métissage.
1: Alors, c'est pas du trad, effectivement, mais il faut en garder sous le pied, parce que là, on part avec la roubla. La roubla, c'est fusion latino-berbère. Des Toulousains, une fois de plus, hein, vraiment, les Toulousains, merci pour la musique. C'est un groupe qui a joué, par exemple, au Hall, à Toulouse, que j'ai raté, j'en étais très frustré, et c'est un honneur que de les recevoir dans la vallée. On a de la percu, on a du cuivre, on a de l'électro, c'est à la fois de la poésie et de la trance. Ça danse terrible, vraiment. C'est à découvrir.

0: Donc ça, c'est à partir de 22h45. Forcément, ça va nous amener à une clôture de la soirée, en tout cas pour les concerts, parce que on a DJ App qui souhaite nous dire quelques mots d'ailleurs.
1: Salut Christophe.
2: Salut Mirabel, salut Quentin, salut les auditeurs de Fréquence Luce. Je suis vraiment content d'être avec vous parce que on a un beau petit festival là qui se prépare cette année. Je vous invite, hein, bien sûr Quentin en a parlé, mais allez voir Gwen and Roses, allez voir La Roubla sur YouTube ou bien vos plateformes. Moi derrière, je prendrai le relais avec une surprise en plus, puisque j'ai invité, comme j'aime bien, en mode combo et spécial, mon copain Thomas, alias DJ Calamares et sous Tinta, nous prépare aussi de son côté une sélection explosive, parce que nous on va arriver à partir de minuit et demi, donc on sera pas là pour, on va dire, trier les lentilles. On vous réserve vraiment quelque chose de... Ouais, de world, de tropical, de caliente, et puis aussi peut-être boom boom, carrément. Voilà, on va voir. En tout cas, on est super chaud et très content de faire vivre ce petit festival local, quoi, voilà.
0: DJ Happy sera là pour les transitions, effectivement, pour la fin de soirée aussi.
3: Effectivement, on a DJ Happy qui nous accompagne tout du long, et on l'en remercie. Il nous fait les transitions et nous accompagnera aussi au temps du repas à partir de midi.
0: Et il y a tout le reste de la journée, food truck et buvette sur place.
3: Effectivement, nous avons deux food trucks qui sont là pour nous régaler le soir même. Ce sont Les Roues Libres Toujours ainsi que Au Malais. Chaque année, on rebondit d'une année à l'autre. On a rebondi pour la 7e fois. On aimerait bien rebondir bien plus. Donc, grâce à la donation libre et au bar, on survit. Merci à vous et à très bientôt, je l'espère. Comme tous les festivals, c'est avant tout grâce aux bénévoles que ces choses-là ont lieu. Donc, on remercie toutes les personnes qui nous accompagnent de près ou de loin, qui nous aident ponctuellement ou tout du long. Certains sont là une heure, d'autres une semaine. Merci à tous et une bonne soirée d'avance parce qu'on espère s'accorder un petit peu de temps dans la soirée. Quand même. Donc si on a des personnes qui nous entendent et qui souhaitent nous filer la main d'une façon ou d'une autre, on serait ravis de les accueillir. On est joignable sur Instagram, Facebook ou bien tout simplement au numéro qui a été présenté, que je me permets de redonner pour toutes et tous. C'est au 06 62 52 34 13.
0: Et tu me disais qu'on retrouve les informations, etc. sur le site du foyer communal de Serres-en-Lavedan.
3: Absolument, vous trouvez toutes les informations et je vous invite à aller découvrir ces groupes. Ce sont de chouettes découvertes, pour ma part du moins. Et je vous en souhaite de même, que ce soit de bonnes découvertes.
0: Eh bien Quentin, merci beaucoup pour ces présentations. Et puis rendez-vous le 12 septembre pour cette 7e édition du Petit Festival.
3: Merci à toi du temps accordé, à Fréquence Luce de nous permettre d'avoir un petit peu de visibilité. Rendez-vous le 12 à Serres-en-Lavedan à partir de midi.
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7: Voilà pour ce petit festival de Serres-en-Lavedan qui a lieu donc demain samedi. Et pour vous mettre un petit peu dans l'ambiance, eh bien je vous propose d'écouter l'un des groupes qui sera présent demain soir. Ça s'appelle La Roubla et on va écouter le titre La Roubla del Tintamarre.

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2: Nos prévisions pour ce vendredi 11 septembre selon Météo France au sein. C'est plus nuageux au programme. Une matinée avec un beau temps, avec quelques bancs de nuages élevés et un après-midi avec quelques bourgeonnements sans conséquences qui vont apparaître, s'étaler et accrocher nettement le relief sous 2000 mètres d'altitude en soirée. Ça va se dissiper assez vite au cours de la nuit. L'isotherme 0 degré étant hausse en ce vendredi, évoluant de 3900, il grimpe à 4500 mètres d'altitude et les températures maximales vont se situé entre 20 et 23 degrés en vallée, 15 à 16 degrés vers 1500 mètres sur l'avant de la chaîne et plutôt 18-20 degrés vers les secteurs frontaliers, 11 à 12 degrés en ce vendredi vers 2500 mètres d'altitude. Et sur les sommets, le vent est faible de nord-ouest à nord et ailleurs, en vallée et moyenne montagne, c'est un régime de brise qui prédomine. Voici donc pour les prévisions de ce vendredi 11 septembre selon Météo France au sein.
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8: Après la météo préparée par Mirabel, eh bien, on va continuer avec de la musique avant de retrouver l'agenda du jour avec beaucoup de propositions. On va écouter tout d'abord Derial Yildirim and Group Sim. Ça ressemble à de la musique originaire de la Turquie. Ça s'appelle Cool Hand en anglais, oui.

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3: On est très ouvert sur le monde. Vous venez d'entendre d'ailleurs Gilles Scott-Heron, qui n'est pas connu pour être un Français, nous vient plutôt des États-Unis avec le titre « Home is where the hatred is ». Et maintenant, on va écouter Jamila Woods et le titre « Practice ». Et puis, ce sera l'agenda du jour avec des propositions à Lourdes, à Aucun, à Argelès, mais aussi à Ouzous, oui, le petit village d'Ouzous ou Aucun, serre en lave-dents, bien entendu, on sait ce qui va s'y passer, et même le refuge de Laribet à Reims. Mais on écoute tout de suite Jamila Woods, donc avec Practice.

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4: Mardi de 20h à 22h au tiers-lieu à Massa à Lourdes, on vous propose un atelier d'initiation à la cantera. Entièrement gratuit, mené par Luxi et Achiari en lien avec le concert Barut du 18 septembre. Au programme, échauffement, transmission de morceaux du répertoire de polyphonie classique et transmission d'un chant en particulier avec exercice de changement de tonalité. Une inscription gratuite sur réservation à culture@ville-lourdes.fr. Un atelier d'initiation à la cantera, c'est ce mardi de 20h à 22h. Au tiers-lieu à Massa, à Lourdes. Vendredi à 20h30 au tiers-lieu d'Azun, à Aucun, c'est une conférence qui vous est proposée, l'influence de la langue basque sur l'occitan. Pierre Cam, occitaniste, retrace l'histoire de l'occitan de notre territoire, le gascon, et met en relief ses liens avec une langue primitive pyrénéenne, le basco-aquitain. Une plongée dans l'histoire et les secrets de cette langue, toujours bien vivante. Plus d'informations et inscriptions auprès du tiers-lieu d'Azun. La conférence « L'influence de la langue basque sur l'occitan », c'est ce vendredi à 20h30 au tiers-lieu d'Azun, à Aucun. Vendredi à 18h à la Maison de la Montagne à Argelès-Gazost, c'est une conférence « Quand les Pyrénées tremblent ». Les Pyrénées sont l'une des zones sismiques les plus actives de France métropolitaine. Et pourtant, le risque sismique reste souvent méconnu. Qu'est-ce qu'un séisme ? Et pourquoi ce massif en est-il le théâtre ? Comment les scientifiques étudient-ils cette science de l'invisible, capable de faire vibrer toute une région en quelques secondes ? Et comment s'en protéger concrètement ? Guy Sénéchal, sismologue, viendra décrypter les risques sismiques pyrénéens, ses origines géologiques, les outils de surveillance et les bonnes pratiques pour mieux anticiper cet aléa naturel. La conférence « Quand les Pyrénées tremblent », c'est ce vendredi à 18h à la Maison de la Montagne, à Argelès-Gazost. Samedi et dimanche, à Argelès-Gazost, c'est le tour du Lavedan. Rendez-vous à 9h au centre-ville pour l'étape 1, Pierre Fitness Talas Cotteret, l'étape 2, Lugagnan, Argelès-Gazost, et l'étape 3, Argelès-Gazost, Argelès-Gazost. Le tour du Lavedan, c'est ce samedi et ce dimanche, organisé par l'Union Cycliste du Lavedan, qui poursuit sa route avec 3 étapes, avec les départs à 9h en centre-ville d'Argelès-Gazost. Samedi et dimanche à Aucun, c'est la fête du ciel qui revient. Rendez-vous de 9h à 18h chaque jour au col de Couraluc et dans la plaine d'Aucun. 8e édition de la fête du ciel. Se retrouver pour voler, planer, virevolter, observer, contempler et respirer au grand air. Le temps d'un week-end, cet événement nous invite à lever les yeux au ciel ou d'avoir les pieds dans le vide pour les amateurs de sensations fortes et profiter du magnifique cadre du Val d'Azun. La fête du ciel, c'est le vol libre en lien avec la beauté des paysages, le respect de la nature, le vol des rapaces, etc. La fête du ciel s'adresse à tous et est en accès libre. 8e édition de la fête du ciel, c'est ce samedi et ce dimanche, de 9h à 18h, col de Couraluc et dans la plaine, à Aucun. Samedi et dimanche, c'est la fête du village d'Ouzous. Rendez-vous à partir de 13h le samedi pour des jeux en bois, jeux gonflables, goûter, crêpes et glaces, concours de pétanque à 13h30 et bière pong à 17h. Et à partir de 19h, c'est un repas sur réservation et une soirée animée par le groupe Salgos. Et à dimanche, c'est la messe à 11h suivie de l'apéritif offert par le conseil municipal à 12h. Ouzous en fête, c'est ce samedi et ce dimanche au village d'Ouzous. Samedi à 18h30 à la Maison de la Montagne à Argelès-Gazost, on vous propose la conférence « Nos lacs de montagne changent ». Les lacs de montagne sont parmi les écosystèmes les plus sensibles aux effets du changement climatique. Température de l'eau, biodiversité, qualité et niveau des lacs. Les mutations sont en cours, rapides et leurs conséquences encore largement méconnues du grand public. Dirk S. Schmeller, chercheur au CNRS, viendra présenter un panorama des causes et des conséquences de ces changements et ce qu'ils nous disent plus largement de l'état de santé de nos montagnes. La conférence « Nos lacs de montagne changent » avec Dirk S. Schmeller, chercheur au CNRS, c'est ce samedi à 18h30 à la Maison de la Montagne, à Argelès-Gazost. Samedi, à Serre-en-Lavedan, c'est la 7e édition du Petit Festival. Rendez-vous dès midi avec le pot de bienvenue par Annie. Et c'est du vin de mur. À midi, c'est le repas sur réservation avec les roues libres au 06 62 52 34 13. Et en suivant, c'est des expositions d'art avec Pedro Frémy et Vincent Sevrin. À 14h, ouvre le marché d'artisans locaux, ainsi que les balades avec les lamas. À 16h30, chacun sa musélique. Un atelier de musique avec Nathalie Laborde. Également à 16h30, une initiation de tressage d'osier. Et à 19h, le début des concerts avec, pour ouvrir le bal, Maniac de la polyphonie traditionnelle 100% féminine. À 21h, c'est Gwen and Roses. de la musique traditionnelle irlandaise. Et pour finir en beauté, c'est La Roubla qui vous fera danser sur de la fusion latino-berbère. Et DJ Happy sera là pour les transitions et pour clôturer la soirée. Food truck et buvette sur place. La 7e édition du Petit Festival, c'est en participation libre. C'est ce samedi, à partir de midi et jusqu'à pas d'heure, à Serre-en-Lavedan. Samedi, au parc Chastelin à Tarbes, de 14h30 à 18h30, Passing fait la rentrée avec son événement Cirque à ciel ouvert. Entre les ateliers cirque, les animations et un spectacle, la rentrée avec Passing sera festive. Une rentrée festive avec l'association Passing et son événement Cirque à ciel ouvert, c'est ce samedi de 14h30 à 18h30 au parc Chastelin à Tarbes. Jusqu'au 30 septembre, à la Maison de la Montagne à Argelès-Gazost, c'est l'exposition Fragments du regard qui prend place. Couleurs des Pyrénées, du rocher au carnet. À travers ses carnets, ses pigments et ses aquarelles, Cerise compose des écrins à souvenirs où les paysages deviennent matière, couleur et mémoire. Une occasion de découvrir un regard singulier sur nos montagnes, à travers la matière même qui la compose. L'exposition Fragments du regard, c'est à voir jusqu'au 30 septembre, à la Maison de la Montagne, à Argelès-Gazost. Quand l'art s'expose en refuge. Jusqu'au 30 septembre à Arins-Marsous, venez au refuge de Laribette pour découvrir l'exposition Regard d'altitude. Exposition de photographies de Quentin Crémier, Philippe Sériot et Nicolas Delamar. L'exposition Regard d'altitude est à découvrir au refuge de Laribette jusqu'au 30 septembre à Arins-Marsous.
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4: Il est midi et bientôt 55 minutes. Vous êtes bien sûr Fréquence Plus. On va terminer cette émission. On va quand même vous dire que vous venez d'écouter La bière ou de la bière au ciel de Émilie Claire Barlow. Et bien pour la suite cet après-midi, de la musique plutôt détendue pour profiter de l'après-midi. Et puis à 17h, on reviendra sur un autre événement qui a lieu dans les montagnes du côté du Val d'Azun, puisque c'est la fête du ciel qui commence ce soir. La fête du ciel, on a interviewé une personne de l'organisation, c'est Caroline qui s'en est chargée. Donc à 17h, ou bien sûr sur le site de Fréquence Plus, fréquenceplus.fr. Je vous souhaite une excellente après-midi, un très bon week-end, et puis on se retrouve lundi frais et dispo. On se quitte en musique avec le titre Nose Dive de Man Woman Chainsaw. C'est un titre qu'on aime sur Fréquence Plus, c'est plutôt du pop rock et c'est sorti cette année.

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se dirige ensuite vers Harlem. À 19h, l'office protestant commence dans un temple tout à fait moderne et particulièrement laid. La mer Caspienne est partout et les Américains savent y faire pour aller chez le chaland. Les enceintes devant l'église retransmettent la cérémonie. Le gospel bat son plein et des hommes de paroisse nous remettent des fascicules sur le bien, le mal et Satan. Avant que nous nous asseyions sur le banc des communiants. Il n'y a que des noirs dans l'assemblée, hormis un groupe de touristes espagnols. Sur la scène, quatre choristes font des harmonies de spiritual derrière un pasteur amplifié qui harangue les fidèles. Le pasteur parle vite et je ne comprends pas tout. Au milieu des « Amen, Amen, Amen », il dit « Peut-être qu'aujourd'hui rien de ce que tu penses ne mérite le nom de fleur, mais demain, demain, demain tu t'éveilleras sans doute sous un arbre fruitier, comme jadis Jonas sous le ricin. » Il dit « Ce n'est pas le froid mais la honte qui a donné le manteau, qu'un kidam marchait droit, mais qu'à cause de la mer il s'est assis, que tout était gros doux comme chez le traiteur chinois. » Et qu'il faut honorer le nom de son père. Je ne comprends pas tout. Je crois voir une déesse de muscles et de courbes quand il dit que les statues aussi verdissent et que leurs couronnes sont un perchoir pour les pigeons. Que jalouser l'éternité des statues, c'est envier la fiente sur leurs épaules et celle qui jonche leur piédestal. Alors je pense à la déesse nue et je vois léviter près de sa chevelure un moineau écarlate. Je vois la déesse nue et ses fesses qui avant dansaient.

On a du mal à croire à une ferveur aussi démonstrative, qui ne ressemble pas d'ailleurs à cette ferveur contagieuse que je connais, celle des baisers véritables. Le spectacle ecclésiaste ne touche pas au cœur, il divertit. Et tout le monde chante. Est-ce la clarté ou rien que de l'espace après un massacre, dit-il. A-t-on coupé, brûlé des arbres pour avoir cette clairière-là, comme une piscine dans le jardin d'un pavillon de banlieue? Ou bien sommes-nous tombés dessus, par hasard? Fausse piste, trouvaille, dilemme, tenaille, écrou, ciel, muraille, et des pensées que je réprouve. Un cheveu de l'avoir fait, dit-il. Enfer, paradis, un détail. Promenade de santé, bercail, et de quoi déchanter toujours un cheveu. Il parle à présent de rachat. À la foire, tout est à portée de main. Alors je chante aussi. 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

Puis d'autres intervenants se sont mis à parler, lentement, sans mouvement. Alors, on est parti avant la fin. Les touristes ont vu ce qu'ils voulaient voir, c'est comme ça. Un zoo, l'étranger, un circuit. Les mêmes souvenirs pour tous les vacanciers. On voit du folklore partout, mais les abribus et le ciel sont partout les mêmes. On traverse New York en shuttle. Dans l'engin, une gamine de 17 ans, pas plus aux raides et longs cheveux noirs, discrètement me regarde. Il est joli, son regard noir, défiant et apeuré. Le soleil tape sur les terres que l'on traverse. Le paysage est de poussière. Paris, la nymphète latine, un bus brinque-ballon, dont la sécheresse l'entoure. C'est un pays tropical. Puis la nuit tombe. Dans le mobile, on a traversé des âges, et des âges, et des âges. La fille est maintenant partie. L'homme descendu, s'allonge sous le ricin. Des Jonas. Je pense à Harlem. C'était presque hier. Times Square est autour à présent. On descend.

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3: Ce week-end, le col de Couraduc accueille la 8e édition de la Fête du Ciel. 2 jours entièrement gratuits, dédiés au vol libre, parapente, montgolfière, deltaplane, mais aussi à l'observation des rapaces et au respect de la biodiversité en montagne. Un événement porté par une petite association dans une commune de moins de 300 habitants. Camille Mathéos, qui gère l'animation de cette année, est avec moi au téléphone. Bonjour Camille.
4: Bonjour Caroline.
3: Est-ce que tu peux nous présenter la Fête du Ciel pour ceux qui ne la connaîtraient pas encore ?
4: Oui, tout à fait. Bon, la Fête du Ciel, c'est avant tout une manifestation familiale qui a lieu tous les ans au col de Couraduc, qui met à l'honneur le vol libre et plein d'autres activités qui gravitent autour de ça et, comme tu as pu le mentionner, aussi la biodiversité.
3: Qu'est-ce qui va changer ou qu'est-ce qui se renouvelle par rapport aux années précédentes ?
4: Alors, par rapport aux années précédentes, bon, bah, évidemment, on garde les succès des années précédentes. Et ce qui change, c'est que on a un petit peu renouvelé certains des intervenants et aussi du contenu. Donc, par exemple, Gwenaëlle Plette, qui fait beaucoup de balades comptées, revient cette année, mais avec de nouvelles balades. Cette fois-ci, il y a une nouveauté avec la découverte des petits oiseaux de montagne. Pareil pour notre spectacle de cirque, on retrouve Hey Circus. Heidi va nous proposer un spectacle de cirque tout nouveau pour cette année, donc spectacle qui est gratuit. Pour notre soirée dansante aussi le samedi 12, on aura un nouveau groupe, Double Barrel, qui sera un groupe de jazz et de ska jamaïcain. Donc on reprend un petit peu les mêmes ingrédients, mais avec une touche de nouveauté pour cette année.
3: Et qu'est-ce qui marche le plus ?
4: Ce qui marche le plus, je dirais, c'est que, en fait, la Fête du Ciel, c'est quelque chose dont on fait l'expérience sur la durée. Généralement, les gens viennent sur la journée, parfois ils reviennent même sur une deuxième journée. Et ce qui fonctionne le plus, en fait, c'est d'y passer un long moment, de faire l'expérience du village d'artisans, d'aller un peu au gré de ses envies, d'un bout à l'autre du col de Couraduc et de se laisser guider. On a l'avantage d'avoir donc ces annonces au micro que je fais et qui orientent un petit peu les gens sur le col de Couraduc. Donc le mieux, en fait, ce qui fonctionne, c'est juste de venir et de se laisser inspirer un peu par ce qui est proposé sur le moment quand on y est.
3: Organiser un tel événement en accès libre et gratuit, tu l'as dit, sur un col de montagne, ça représente quand même une vraie logistique. Combien vous êtes de bénévoles ? Combien ça mobilise de personnes, ça, ce genre d'événement ?
4: Oui, tout à fait. Alors, tu fais bien de mentionner qu'on est seulement basé sur le bénévolat. Les chiffres exacts, je ne les ai pas, mais je dirais qu'on est à peu près une trentaine de bénévoles et c'est jamais assez. Donc, si ça peut éveiller des envies, on a toujours besoin de monde. Mais effectivement, il faut se mobiliser et ce n'est pas juste lors de la Fête du Ciel. C'est un travail de longue haleine toute l'année.
3: Alors, j'ai pas regardé la météo pour ce week-end. J'imagine que toi, tu es à l'affût de ce qui va se passer. Vous avez beau temps, normalement. Donc, c'est ça, hein, si je me trompe pas. Normalement, le temps devrait se tenir. Et si jamais ça se tient pas, il se passe quoi?
4: Ouais, la météo est vraiment prometteuse pour l'instant. On croise les doigts. Si jamais il pleut un petit peu ou qu'il fait beau mais que ça vole pas forcément, qu'il n'y a pas forcément de départ en parapente ou deltaplane, on a tout un programme mis en place. Donc en fait, on bénéficie de la salle qu'on rebaptise la salle de cinéma au col de Couraduc. Et dans cette salle, donc on projette des films. On aura un film sur le biplace, le bifauteuil, avec un film du club de parapente Liberté Conditionnelle. On va aussi projeter un film de Benjamin Védrine avec son ascension du K2 et la descente en parapente. Puis on a aussi un super spectacle d'ombre chinoise créé par l'association Oiseau Colibre qui s'appelle Un vautour dans le vent. Et ça, ce sera samedi et dimanche à 14h chaque jour. Et vraiment, j'invite, même s'il fait grand soleil, j'invite tout le monde à venir voir ce spectacle parce qu'on l'avait eu une fois l'année dernière et ça avait eu beaucoup de succès.
3: Oui, les oiseaux col libre qui sont toujours au col du Soulor actuellement à faire les comptages des rapaces. Et je recommande grandement ce spectacle. J'avoue qu'il est vraiment très poétique. Vous insistez sur le fait que la nature est sur le respect de la nature et de la biodiversité, notamment via l'observation des rapaces, dont on vient de parler. Comment est-ce qu'on concilie ça avec l'afflux de plusieurs milliers de personnes sur un site naturel?
4: C'est vrai que c'est un peu compliqué, mais en fait, ça passe vraiment par la sensibilisation. Il y a plein de personnes qui viennent nous voir qui sont pas forcément pratiquants du vol libre. Et la Fête du Ciel, c'est une opportunité de leur faire un peu comprendre quels sont les enjeux. Donc c'est pour ça qu'on invite la présence du Parc National des Pyrénées, de la Ligue de Protection des Oiseaux, de l'association Oiseaux Col Libre, mais aussi à travers les balades comptées. Il y a beaucoup de gens qui ne sont pas au courant des parcours migratoires de ces oiseaux, de la cohabitation entre la vie en vallée et leur vol et la Fête du Ciel, bien que forcément ça a un impact sur la biodiversité au col de Couraduc pendant ces 48 heures. Mais en fait, l'opportunité de sensibilisation, elle est telle que nous, on considère que ça mérite d'être organisé, ne serait-ce que pour toucher ce public-là.
3: Et comment vous expliquez que le public soit fidèle depuis 8 ans?
4: Mais je pense que, tout comme les bénévoles, le public est fidèle. Il y a vraiment une équipe et il y a aussi un public, qui revient. À vrai dire, je saurais pas trop l'expliquer, mais il y a une ambiance chaleureuse. Il y a aussi une question d'accessibilité, c'est-à-dire que ça s'adresse vraiment à tout le monde. Il y a des activités pour les petits et les grands, il y a des activités payantes à petit prix, et puis il y a des activités complètement gratuites. Donc je pense que tout le monde y trouve son compte. Et puis aussi, c'est très agréable d'être à l'extérieur, puisque à part les activités dans la salle de cinéma, tout est à l'extérieur, et c'est pas comme un festival où on vient s'enfermer. Là, vraiment, on profite à la fois des activités et de la nature autour de soi. Donc je pense que c'est un peu tout ça que les gens viennent chercher.
3: Et qu'est-ce que vous souhaiteriez pour les prochaines éditions?
4: Pour les prochaines éditions, tout d'abord que ça perdure, parce que c'est jamais acquis, des festivals comme ça, basés sur le bénévolat et bénéficiant d'un peu de subventions et de beaucoup de partenariats, c'est pas acquis, et qu'on continue sur cette lancée, qu'on continue de voir encore beaucoup de parapentes et le retour des montgolfières aussi dans le ciel. Et voilà qu'on continue comme ça, puisque jusqu'à présent, c'est un succès. Donc c'est tout ce qu'on peut nous souhaiter. Si je peux juste ajouter quelque chose, parce que cette année pour nous, elle a une teneur particulière, puisqu'on a perdu notre présidente et amie Isabelle Zott un peu plus tôt cet été. Donc vraiment, on encourage tout le monde à venir nous voir, à venir profiter du festival. C'est quelque chose qu'Isabelle aurait voulu, et vraiment cette année, on lui dédie. Donc c'est un hommage à Isabelle, et on espère vous voir nombreux.
3: Donc on le rappelle, la Fête du Ciel, c'est ce week-end, donc du 12 au 13 septembre, sa 8e édition. Un week-end entre spectacle et sensibilisation à la montagne, porté par une équipe de bénévoles, on le rappelle, dans un tout petit village, donc notre village d'Aucun, et sur le col de Couraduc. Merci beaucoup Camille Mathéos d'avoir répondu à mes questions.
4: Merci à toi.

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3: Bonjour, je m'appelle David Storper, je suis président du collectif Histoire et Mémoire.
4: David Storper et son collectif sont à l'origine de la reconstruction et l'exposition de la statue de Bernard Lazare en 2025 au Jardin de la Fontaine de Nîmes.
3: 1908, les mouvements antisémites de l'Action française et... Maurras, c'est un polémiste français du début du XXe siècle qui a pris pour cible le monument à de nombreuses reprises. Dans les années 42, sous le régime de Vichy, il a été d'abord barbouillé, puis démoli. La statue a été reconstruite à l'identique en utilisant les matériaux d'origine qui étaient originaires du Gard, comme Bernard Lazare. Bernard Lazare, c'est une grande plume, une grande gueule et un grand personnage. Bernard Lazare est le premier défenseur du capitaine Dreyfus. Il est un journaliste qui a travaillé notamment pour le Figaro et qui a travaillé sur une brochure au tout début de l'affaire. C'était un Français sincèrement athée, de confession juive. Il a connu du coup la famille Dreyfus, car les Dreyfus sont originaires proches de Cavaillon. Et donc ces deux familles qui vivent côte à côte ont eu la chance de se rencontrer, notamment par l'intermédiaire de Mathieu Dreyfus, qui a permis à Bernard Lazare de prêter sa plume tout au long de l'affaire Dreyfus à Bernard Lazare, et qui permettra notamment en 1906 d'être innocenté. C'est quelqu'un qui défendait l'opprimé, mais dans sa globalité. Donc il a notamment défendu les Arméniens contre les injustices et les persécutions. Dans ses écrits, il a travaillé sur l'antisémitisme, donc ça a été le premier à analyser l'histoire de l'antisémitisme en publiant un livre qui a suscité beaucoup à l'époque. Il a même été pris pour un antisémite lui-même. Et c'est quelqu'un qui avait une grande gueule, quoi. Et il a été mis au placard, mais son œuvre, ses combats, aujourd'hui sont toujours d'actualité, et surtout ont permis d'avancer, notamment dans la compréhension de ce que c'est l'antisémitisme.
2: Ce numéro de 180 secondes a été réalisé par Radio Aviva Nîmes pour l'Assemblée régionale des radios associatives d'Occitanie dans le cadre d'un partenariat avec la région Occitanie-Pyrénées-Méditerranée.
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9: La langue occitane ne pourra survivre sans transmission. Plusieurs compagnies théâtrales se sont attelées à cette tâche pour proposer des pièces destinées au jeune public. C'est le cas de la compagnie La Rampe, théâtre interrégional occitan de Montpellier, qui produit une adaptation sur un mode plutôt comique d'un conte de l'écrivain Rouergat, Joan Baudou, l'infant Poulit. C'est l'histoire d'un enfant enlevé par le drac, fils du diable, qui va tenter avec sa femme, la draquesse, de l'engraisser pour le manger. Après moult péripéties, il finira par se débarrasser des méchants et fuir l'où païs des justes la terre où il est enfermé.

0: Yves Durand, qui vit et travaille à Sainte-Afrique, est l'adaptateur, le metteur en scène et l'un des deux acteurs de cette pièce dont il a aussi construit les décors. Yves, la pièce est entièrement en occitan.
1: Entièrement en occitan, parce que c'est une nécessité de répondre à des demandes. Et là, c'est notamment la demande du corps enseignant et des écoles et des enfants du jeune public par rapport à l'idée de la transmission de la langue et de la culture occitane. On a besoin de donner de la matière aux enfants qui découvrent, qui apprennent cette langue. Et quoi de mieux que le théâtre, puisque le théâtre, ce sont des dialogues, une langue qui fonctionne naturellement. Je te parle, tu me réponds, te parli, me respondes. Et ensuite, bien sûr, il y a la gestuelle, la mise en scène, l'appui aussi musical, le jeu des comédiens qui fait qu'on arrive à comprendre une histoire. Mais souvent, les écoles sont préparées. Soit ils connaissent un peu de langue, soit ils ne connaissent pas du tout langue, mais ils connaissent l'histoire. Et donc, nous, on leur donne dans la langue, à quelle histoire, ce qui fait que c'est tout à fait digeste. Et puis les enfants ont une grande capacité d'adaptation et d'assimilation des choses. Et ce qui est formidable, c'est qu'à la fin d'un spectacle, il y a des enfants qui sont capables de vous répéter la formule qui permet d'ouvrir la pierre verte, peyre du bristé sous le drac. Et les enfants, ils viennent, ils te répètent ça à la fin du spectacle.
2: Et cric, et crac, le conte est acabat.
3: Et clac, et clic, à cause finie.
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8: Mardi de 20h à 22h au tiers-lieu Amasa à Lourdes, on vous propose un atelier d'initiation à la cantera. Entièrement gratuit, mené par Luxi et Achiari en lien avec le concert Barut du 18 septembre. Au programme, échauffement, transmission de morceaux du répertoire de polyphonie classique et transmission d'un chant en particulier avec exercice de changement de tonalité. Une inscription gratuite sur réservation à culture@ville-lourdes.fr. Un atelier d'initiation à la cantera, c'est ce mardi de 20h à 22h. Au tiers-lieu Amasa, à Lourdes. Vendredi à 20h30 au tiers-lieu d'Azun, à Aucun, c'est une conférence qui vous est proposée, l'influence de la langue basque sur l'occitan. Pierre Cam, occitaniste, retrace l'histoire de l'occitan de notre territoire, le gascon, et met en relief ses liens avec une langue primitive pyrénéenne, le basco-aquitain. Une plongée dans l'histoire et les secrets de cette langue, toujours bien vivante. Plus d'informations et inscriptions auprès du tiers-lieu d'Azun. La conférence « L'influence de la langue basque sur l'occitan », c'est ce vendredi à 20h30 au tiers-lieu d'Azun, à Aucun. Vendredi à 18h à la Maison de la Montagne à Argelès-Gazost, c'est une conférence « Quand les Pyrénées tremblent ». Les Pyrénées sont l'une des zones sismiques les plus actives de France métropolitaine. Et pourtant, le risque sismique reste souvent méconnu. Qu'est-ce qu'un séisme? Et pourquoi ce massif en est-il le théâtre? Comment les scientifiques étudient-ils cette science de l'invisible, capable de faire vibrer toute une région en quelques secondes? Et comment s'en protéger concrètement? Guy Sénéchal, sismologue, viendra décrypter les risques sismiques pyrénéens, ses origines géologiques, les outils de surveillance et les bonnes pratiques pour mieux anticiper cet aléa naturel. La conférence « Quand les Pyrénées tremblent », c'est ce vendredi à 18h à la Maison de la Montagne, à Argelès-Gazost. Samedi et

0: Manche à Argelès-Gazost, c'est le tour du Lavedan. Rendez-vous à 9h au centre-ville pour l'étape 1, Pierre Fitness Talas Cotteret, l'étape 2, Lugagnan Argelès-Gazost et l'étape 3, Argelès-Gazost, Argelès-Gazost. Le tour du Lavedan, c'est ce samedi et ce dimanche, organisé par l'Union cycliste du Lavedan qui poursuit sa route avec 3 étapes avec les départs à 9h en centre-ville d'Argelès-Gazost. Samedi et dimanche à Aucun, c'est la fête du ciel qui revient. Rendez-vous de 9h à 18h chaque jour au col de Couraluc et dans la plaine d'Aucun. 8e édition de la fête du ciel. Se retrouver pour voler, planer, virevolter, observer, contempler et respirer au grand air. Le temps d'un week-end, cet événement nous invite à lever les yeux au ciel ou d'avoir les pieds dans le vide pour les amateurs de sensations fortes et profiter du magnifique cadre du Val d'Azun. La fête du ciel, c'est le vol libre en lien avec la beauté des paysages, le respect de la nature, le vol des rapaces, etc. La fête du ciel s'adresse à tous et est en accès libre. 8e édition de la fête du ciel, c'est ce samedi et ce dimanche, de 9h à 18h, col de Couraluc et dans la plaine, à Aucun. Samedi et dimanche, c'est la fête du village d'Ouzous. Rendez-vous à partir de 13h le samedi pour des jeux en bois, jeux gonflables, goûter, crêpes et glaces, concours de pétanque à 13h30 et bière pong à 17h. Et à partir de 19h, c'est un repas sur réservation et une soirée animée par le groupe Salgos. Et à dimanche, c'est la messe à 11h suivie de l'apéritif offert par le conseil municipal à 12h. Ouzous en fête, c'est ce samedi et ce dimanche au village d'Ouzous. Samedi à 18h30 à la Maison de la Montagne à Argelès-Gazost, on vous propose la conférence « Nos lacs de montagne changent ». Les lacs de montagne sont parmi les écosystèmes les plus sensibles aux effets du changement climatique. Température de l'eau, biodiversité, qualité et niveau des lacs. Les mutations sont en cours, rapides et leurs conséquences encore largement méconnues du grand public. Dirk S. Schmeller, chercheur au CNRS, viendra présenter un panorama des causes et des conséquences de ces changements et ce qu'ils nous disent plus largement de l'état de santé de nos montagnes. La conférence « Nos lacs de montagne changent » avec Dirk S. Schmeller, chercheur au CNRS, c'est ce samedi à 18h30 à la Maison de la Montagne, à Argelès-Gazost. Samedi, à Serres-en-Lavedan, c'est la 7e édition du Petit Festival. Rendez-vous dès midi avec le pot de bienvenue par Annie. Et c'est du vin de mur. À midi, c'est le repas sur réservation avec les roues libres au 06 62 52 34 13. Et en suivant, c'est des expositions d'art avec Pedro Frémy et Vincent Sevrin. À 14h, ouvre le marché d'artisans locaux, ainsi que les balades avec les lamas. À 16h30, chacun sa musélique. Un atelier de musique avec Nathalie Laborde. Également à 16h30, une initiation de tressage d'osier. Et à 19h, le début des concerts avec, pour ouvrir le bal, Manias de la polyphonie traditionnelle 100% féminine. À 21h, c'est Gwen and Roses de la musique traditionnelle irlandaise. Et pour finir en beauté, c'est La Roubla qui vous fera danser sur de la fusion latino-berbère. Et DJ Happy sera là pour les transitions et pour clôturer la soirée. Food truck et buvette sur place. La 7e édition du Petit Festival, c'est en participation libre. C'est ce samedi, à partir de midi et jusqu'à pas d'heure, à Serres-en-Lavedan. Samedi, au parc Chastelin, à Tarbes, de 14h30 à 18h30, Passing fait la rentrée avec son événement Cirque à ciel ouvert. Entre les ateliers cirque, les animations et un spectacle, la rentrée avec Passing sera festive. Une rentrée festive avec l'association Passing et son événement Cirque à ciel ouvert, c'est ce samedi, de 14h30 à 18h30, au parc Chastelin, à Tarbes. Jusqu'au 30 septembre, à la Maison de la Montagne à Argelès-Gazost, c'est l'exposition Fragments du regard qui prend place. Couleurs des Pyrénées, du rocher au carnet. À travers ses carnets, ses pigments et ses aquarelles, Cerise compose des écrins à souvenirs où les paysages deviennent matière, couleur et mémoire. Une occasion de découvrir un regard singulier sur nos montagnes à travers la matière même qui la compose. L'exposition Fragments du regard, c'est à voir jusqu'au 30 septembre à la Maison de la Montagne à Argelès-Gazost. Quand l'art s'expose en refuge. Jusqu'au 30 septembre à Arins-Marsous, venez au refuge de Laribette pour découvrir l'exposition Regard d'altitude. Exposition de photographies de Quentin Crémier, Philippe Sériot et Nicolas Delamar. L'exposition Regard d'altitude est à découvrir au refuge de Laribette jusqu'au 30 septembre à Arins-Marsous.
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11: Hello, hello, tu es bien dans Petites Oreilles, l'émission qui épluche les mails de Radio Galère à la recherche de pépites oubliées. On va commencer tranquille avec un troubadour australien à grosse barbe que nous appellerons Lucas Laufen, de son nom de scène finalement, qui nous livre ici une ode à Dublin, à ses grandes statues pleines de mousse et de calcium qui s'entremêlent subtilement à nos chairs et à nos cœurs.

Ce n'était rien de plus qu'une session acoustique, soul et blues à la fois, de la chanson Rain des Thirsty Brothers, dont le dernier bébé, Run Home Slow, a gagné l'aria du meilleur album blues et roots. Le tout enregistré à la maison, produit à l'huile de coude et diffusé en indé. Chapeau les gars.

0: Son nouvel EP Elevate tourne en boucle dans mes oreilles depuis un mois. C'était Abaz avec Slow It Down, un suave mélange de neo-soul, jazz, R&B, hip-hop, tout ce qui se cale on le cale, compilé en 4 titres plus crunchy les uns que les autres. Vraiment écoutez. Issu du même label, les chœurs pour ne pas les citer, avec Bojapo, Banisher, Amok pour Stripes.
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J'espère que vous avez kiffé cette pop efficace, planante à écouter pour prendre l'avion et regarder les nuages défiler, en terrasse en soufflant des gros nuages de fumée ou en regardant la pluie lécher vos fenêtres. L'album s'appelle Crystal et il provoque le même effet. C'était Matt Maltese avec Rom-Com Gone Wrong.

0: Ce truc du futur que vous venez d'entendre, c'est Célion, un groupe toulousain formé en 2004 qui raide le cosmos de manière contemplative. C'est beau, ça me plaît. Vivement leur album ou leur live à Marseille, on vous attend.
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On avait diffusé son premier volet dans l'émission précédente. Voici la suite du projet de Guts qui avait fait la fête à tes oreilles. On le retrouve ici avec les frères Smith et la chanson Écolo Asico. Rythme saccadé, bijoux de cuivre et grosse afro tropicale qui vient te réchauffer le cœur. T'inquiète, c'est cadeau.

Big up. Beau projet toulousain du collectif Air de Zou qui hypopise des textes choisis de grands poètes et paroliers francophones du XXe siècle. De Brel à Brassens en passant par Paul Éluard, on écoute ici L'Erreur avec une reprise de Janvier de Manu Solo.

Le petit son qui donne envie de conduire une décapotable sur la route 66 cheveux au vent, c'était The District avec Hey Joe. On attend l'album en mars pour partir en road trip. Et on repart sur un froid polaire avec Lady Cairn et cette chanson qui a été écrite dans les bourrasques du Groenland pendant une résidence artistique. Petite anecdote, les cairns de pierre sont des petits cailloux posés par les petits poussets locaux pour ne pas perdre leur chemin. Cette chanson leur rend hommage. Ou peut-être que j'ai rien compris. Mais en tout cas, c'est beau.

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4: C'était l'écoute de Radio France Internationale. Il est 18h en temps universel, 2h de plus ici à Paris, 20h.
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4: C'est la grande session d'information sur Radio France Internationale. Tout de suite, le grand journal. Et c'est avec vous, Christophe Paget.
6: Bonsoir Philippe, bonsoir à toutes et à tous.
4: À la une, eh bien, les commémorations du 11 septembre aux États-Unis, puisque ça fait 25 ans.
6: Oui, nous n'oublierons jamais, c'est pour cela que nous nous battons aujourd'hui, nous n'avons pas le choix, il ne peut y avoir que la victoire. C'est ce qu'a dit Donald Trump au Pentagone à Washington. Le président américain n'était pas sur le site des Twin Towers à New York, Vincent Sourieux nous expliquera ce choix. Le dossier de ce 20h sera consacré à la situation au Yémen, où les rebelles houthis ont atteint le détroit de Bab el-Mandeb, détroit qui a pris de l'importance depuis le blocage de celui d'Hormuz par les Iraniens. Et les rebelles houthis sont pro-iraniens. Oriane Verdier nous expliquera tout ça.
4: Au Royaume-Uni, les députés britanniques rejettent un projet de loi légalisant l'aide à mourir en Angleterre et au Pays de Galles.
6: Oui, alors que lors des précédentes lectures, le texte avait été approuvé. On appellera à Londres Sarah Menei. Nous irons aussi en France, où le candidat communiste à la présidentielle, Fabien Roussel, appelle à la mobilisation massive face à la hausse des prix de l'énergie. Et puis on reviendra sur la décision de France Télévisions de retirer du replay une émission où la comédienne Adèle Haenel parlait de génocide en Palestine et affirmait que la France était complice.
4: Nous n'oublierons jamais le 11 septembre. C'est donc ce qu'a déclaré tout à l'heure le président américain lors d'une cérémonie au Pentagone.
6: Oui, au ministère de la Justice, dans la banlieue de Washington, un des sites des attentats du 11 septembre 2001, des attentats qui ont tué il y a 25 ans maintenant près de 3000 personnes, le plus grave attentat de l'histoire du pays. Donald Trump n'était donc pas à la cérémonie qui a eu lieu à New York, sur le site des Tours Jumelles et Twin Towers, détruites par les terroristes. C'est le vice-président J.D. Vance qui était là avec quatre anciens chefs d'État, Joe Biden, Barack Obama, Bill Clinton et George Bush, qui présidaient le pays à l'époque. À Washington, Vincent Sourio.
7: À New York, au mémorial du 11 septembre, les prises de parole partisanes sont interdites et seuls les noms des victimes sont égrenés chaque année par leurs proches. C'est pourquoi, d'après le New York Times, Donald Trump privilégie le Pentagone depuis 2 ans. Les allocutions y sont autorisées et le président américain tenait à ce discours dans lequel il a placé l'Iran au même niveau que la nébuleuse terroriste Al-Qaïda.
8: Nous saluons chaque membre des forces armées américaines qui a combattu au nom de la guerre contre le terrorisme. C'est une guerre contre un terrorisme dément et horrible. Et nous saluons les soldats qui travaillent en ce moment même afin que le principal sponsor du terrorisme, la République islamique d'Iran, n'obtienne jamais d'armes nucléaires.
7: Ces attentats, ajoute Donald Trump, ont animé en nous l'esprit du 11 septembre. Et grâce à lui, l'Amérique n'a jamais été aussi forte. Dans 25, 50 ou 100 ans, nous rendrons toujours hommage aux héros de 2001. Vincent Sourioux, Washington RFI.
6: À noter qu'à New York était aussi présent à la cérémonie le maire de New York, Zoran Mamdani, qui est musulman, et certains conservateurs, comme l'ancien maire de New York et ancien avocat de Donald Trump, Rudy Giuliani, avaient demandé qu'il n'assiste pas aux commémorations.
4: Au Yémen, les rebelles houthis, rebelles pro-iraniens, ont atteint le détroit de Bab el-Mandeb. Hein.
6: Oui, ils avaient pris la ville de Moha hier, ce qui leur a permis d'avancer. Et maintenant, ils contrôlent les 4 îles du détroit et toute la côte yéménite qui borde la mer Rouge. Alors, immédiatement, les rebelles houthis ont cherché à rassurer la communauté internationale par rapport à la navigation dans ce détroit. Oriane Verdier du service international de RFI est avec nous ce soir pour en parler. Oriane, ce que disent ces combattants yéménites, c'est que la navigation est sûre dans le détroit, sauf pour l'Arabie Saoudite. Là, en fait, il s'agit d'un conflit entre les différentes forces yéménites et le voisin saoudien.
9: Oui, pourtant, la fermeture du détroit de Bab el-Mandeb était brandie de manière récurrente par l'Iran comme une menace face aux États-Unis. Téhéran, allié des Houthis, a d'ores et déjà verrouillé le détroit d'Ormuz, autre grande porte du commerce maritime international. Mais la chercheuse Maïssa Shouja-Aldine du Sanaa Center estime qu'il serait simplificateur de décrire les Houthis comme le bras armé de l'Iran en mer Rouge.
10: En ce qui concerne l'offensive actuelle sur Bab el-Mandeb, il est très clair que tout s'est déroulé en coordination avec l'Iran. Mais cela suit aussi des objectifs propres aux Houthis. Ils ont l'ambition de devenir un acteur régional et l'Iran les aide à atteindre cet objectif.
9: Ces derniers jours, les Houthis ont pu démontrer sur le terrain que leur force de combat était bien plus avancée que celle contre laquelle les forces gouvernementales yéménites appuyées par l'Arabie Saoudite se battaient ces dernières années.
6: Alors Oriane, il faut le rappeler, depuis 4 ans, le conflit était gelé.
9: Oui, et c'est bien là aussi l'importance nationale de cette offensive de ces derniers jours. En avançant vers Bab el-Mandeb, les Houthis ont donc remis en question la délimitation du territoire qu'ils contrôlaient en accord avec la trêve conclue en 2022 entre les forces yéménites et avec l'accord des parrains saoudiens et iraniens. De quoi donc relancer un conflit sanglant qui a duré 7 longues années.
6: À l'international, il risque d'y avoir des conséquences économiques.
9: Oui, même si Paul Touré relativise l'impact sur l'économie mondiale, le directeur de l'Institut supérieur d'économie maritime de Saint-Nazaire rappelle que face à l'instabilité de ces dernières années, de nombreux armateurs internationaux évitaient déjà la zone.
11: L'intérêt des Houthis est de contrôler la mer Rouge par rapport aux Saoudiens et non pas les Houthis contrôler l'axe Europe-Asie dans le cadre du conflit irano-américain. C'est un espèce de sous-conflit qui s'est larvé là-dedans. On n'est plus dans la guerre civile yéménite que dans le conflit israélo-américain.
6: Et Oriane, les victimes de cette guerre sont d'ailleurs avant tout yéménites.
9: Oui, en une semaine, les combats ont fait plus de 500 morts. Les hôpitaux sur place rapportent un flux continu de blessés et de corps. La contre-attaque qui pourrait être menée par les forces gouvernementales, appuyées donc par l'Arabie Saoudite, risque de faire monter encore plus le nombre de victimes. En 10 ans de guerre au Yémen, des dizaines de milliers de personnes ont d'ores et déjà été déplacées et vivent aujourd'hui dans des conditions de vie très précaires.
6: Merci Oriane Verdier. Ce vendredi, un conseiller du guide suprême iranien a qualifié de victoire éclatante cette avancée des rebelles houthis. L'Iran qui tiendra ce lundi à Oman des discussions avec des pays du Golfe sur le détroit d'Ormuz, cette fois annonce faite par le ministère des Affaires étrangères iranien qui a précisé que l'Irak participerait à cette réunion.
4: En Inde, c'est demain que s'ouvre le sommet des BRICS, mais il y a déjà eu des échanges entre dirigeants.
6: Oui, ce vendredi, le Premier ministre indien Narendra Modi a reçu dans l'après-midi les présidents russes et iraniens. Avant cet entretien, Massoud Pezeshkian avait déjà déclaré que les pressions contre l'Iran avaient atteint un stade critique et dangereux. Avec Vladimir Poutine, Narendra Modi a parlé de la guerre en Ukraine et il a prôné une nouvelle fois le dialogue et la diplomatie. Les deux hommes ont aussi et surtout parlé économie, alors que Russie et Inde veulent donner un nouvel élan à leur partenariat. Correspondance à New Delhi, Abdoulaye Rali.
12: C'est une image qui en dit long sur la relation entre New Delhi et Moscou. Après leur entretien, les deux dirigeants, Narendra Modi et Vladimir Poutine, ont rejoint ensemble l'exposition industrielle russe Inoprom, organisée pour la première fois en Inde. Une séquence très concrète qui illustre la volonté affichée par les deux pays d'élargir leur coopération à l'industrie, aux technologies et aux investissements. L'objectif est d'augmenter leurs échanges qui ont atteint près de 70 milliards de dollars l'an dernier pour parvenir à 100 milliards d'ici 2030. Pour l'heure, cette relation reste largement structurée par la défense et le pétrole. Malgré la pression américaine, l'Inde continue d'acheter massivement du pétrole russe. Ses importations ont représenté jusqu'à 51% de ses achats de pétrole cette année. Et depuis les attaques ukrainiennes contre les raffineries russes, les raffineurs indiens fournissent aussi de l'essence à la Russie. Abdullah Eradi, New Delhi.
4: En Ukraine, une frappe sur une station-service fait 2 morts dans la capitale.
6: Oui, et 9 blessés. Des drones russes ont visé plusieurs stations-service de Kiev, selon le président Volodymyr Zelensky, qui dénonce la terreur contre la population civile. Les attaques russes sur les stations-service sont déjà monnaie courante dans les régions proches du front. Et alors qu'elles bombardent les stations-service ukrainiennes, eh bien, Moscou annonce le lancement du réseau Internet 5G dans 16 grandes villes de Russie, dont Moscou, avec plusieurs années de retard sur ses voisins européens et asiatiques.
4: Au Népal, le gouvernement estime à plus de 4,5 milliards de dollars, le coût de la reconstruction.
6: Oui, après la crue du 26 août à la frontière avec la Chine, qui selon un dernier bilan a fait plus de 1400 morts et au moins 5600 blessés dans les deux pays, ainsi que des centaines de disparus. Pour les 6 prochains mois, le ministre des Affaires étrangères, népalais, parle d'un peu moins de 60 millions de dollars nécessaires pour la reconstruction immédiate et les opérations de sauvetage. Et il a précisé que lors de son intervention ce mois-ci devant l'Assemblée générale de l'ONU, le premier ministre népalais parlerait du changement climatique et des désastres qu'il provoque.
4: À Hong Kong, 3 militants condamnés à de la prison, ils avaient organisé des veillées en souvenir du massacre de Tiananmen, des veillées interdites par le pouvoir chinois.
6: Oui, ils étaient accusés entre autres d'avoir remis en cause la prééminence du Parti communiste chinois. Les 3 hommes ont été condamnés à des peines allant de 5 à plus de 7 ans de prison au terme d'un procès critiqué par plusieurs pays et par des associations de défense des droits humains. Le haut commissaire de l'ONU aux droits de l'homme a d'ailleurs réclamé l'annulation des peines.
4: L'actualité en Europe à présent dans RFI Soir, c'est le Grand Journal. Tout d'abord le Royaume-Uni où les députés britanniques ont rejeté un projet de loi qui légalisait l'aide à mourir en Angleterre et au Pays de Galles.
6: Oui, pourtant lors des précédentes lectures, le texte avait été approuvé, mais la Chambre des communes a finalement douché les espoirs de ceux qui demandaient une réforme de la fin de vie. À Londres, la correspondance de Sarah Menei.
13: 16 petits votes d'écart pour définitivement enterrer un texte qui déchirait le Royaume-Uni depuis plusieurs mois. Le projet prévoyait de rendre accessible l'aide à mourir à certains malades ayant une espérance de vie inférieure à 6 mois. Les députés votaient en début d'après-midi selon leur conscience, sans consigne de parti. Le Premier ministre travailliste Andy Burnham, arrivé cet été à Downing Street, n'a pas pris part au vote pour ne pas influencer le débat. La réforme a finalement buté sur une mobilisation de dernière minute de ses opposants. Les arguments sur le manque de protection des personnes vulnérables et la fragilité du système de soins palliatifs ont pesé dans la balance. La procédure parlementaire britannique ne permet pas de ressusciter un texte rejeté lors de sa 2e lecture à la Chambre des communes. Le projet tel qu'il a été rédigé et donc enterré, mais pas le débat sur la fin de vie au Royaume-Uni et rien n'empêche une prochaine réécriture du texte et son dépôt une nouvelle fois à Westminster. Sarah Menei, Londres, RFI.
6: En Allemagne, le parti d'extrême droite AfD attaque le chancelier Merz en justice, Friedrich Merz, qui a qualifié le concept de remigration inventé par l'extrême droite de nettoyage ethnique.
4: Il est 20h passé de 11 minutes ici en France et comme chaque année, au mois de septembre, la fête de l'humanité prend ses quartiers tout près de Paris.
6: Oui, fête organisée par le quotidien L'Humanité, un rendez-vous culturel avec des concerts à foison, mais aussi plus politique que jamais à 7 mois de la présidentielle. La semaine dernière, Fabien Roussel avait annoncé qu'il était candidat. Et de la fête de l'UMA aujourd'hui, le secrétaire national du Parti communiste a lancé un appel à la mobilisation massive, mobilisation face à la hausse du prix de l'énergie si le gouvernement n'agit pas dans les jours qui viennent.
14: Le prix de l'essence doit baisser tout de suite. J'attendrai pas les résultats des élections présidentielles pour que ça bouge. Dès maintenant et depuis la fête de l'humanité, j'appelle les Français à ce qu'ils se mobilisent en grand, partout, dès la rentrée, en mode gilet jaune. J'appelle les Français à occuper les ronds-points, à se mobiliser devant les sous-préfectures, devant Matignon, l'Elysée, devant le siège de Total. Partout où ces décisions se prennent, il faut que ça agisse vite et fort maintenant. Plus nous serons nombreux, plus nous gagnerons. Les Français en ont marre d'être pris pour des moutons. Il serait temps que la tonte change de camp. Ils ne sont pas nombreux à avoir le pouvoir. Nous, nous sommes nombreux et on va prendre le pouvoir.
6: Fabien Roussel, des propos recueillis par Marie Lecoq. Dans l'océan Indien, à Mayotte, le cyclone Chido qui a frappé le pays en décembre 2024, il tire l'emploi à la baisse. L'année suivante, en 2025, moins d'un tiers des habitants en âge de travailler avaient un emploi. C'est le taux le plus bas depuis 2014. Selon l'INSEE, de nombreuses personnes ont arrêté de rechercher du travail après le passage du cyclone. Ce qui peut s'expliquer, selon l'Institut, par les difficultés à se loger et à se nourrir.
4: Intéressons-nous maintenant à la suppression d'une vidéo sur le site de France Télévisions.
6: Oui, cela fait polémique, jugez plutôt. La chaîne publique a retiré le replay du dernier épisode de l'émission La Grande Librairie sur France 5, émission qui s'était conclue par une carte blanche de l'artiste Adèle Haenel, artiste féministe, qui évoquait entre autres le silence autour de la situation des Palestiniens. Laurence Théo revient sur la difficulté en France d'aborder la question du conflit israélo-palestinien.
15: Face caméra, Adèle Haenel, visiblement émue, conclut sa carte blanche par ces mots.
16: L'État d'Israël commet un génocide en Palestine et la France est complice. N'acceptez pas l'inacceptable. Alors sanctionner Israël et libérer la Palestine.
15: Parce que la comédienne a déroulé son propos sans aucune contradiction, France Télévisions supprime le replay de l'émission. Pourtant, dans cette carte blanche, la parole est totalement libre. L'historien Jean Garrigue explique que le mot génocide est difficile à employer en France, car il est lié à son histoire.
17: Il est incontestable que notre sensibilité au génocide, elle est marquée essentiellement par l'histoire et par le drame de la Shoah. Étant donné ce qu'a été la politique du régime de Vichy dans la collaboration avec précisément une politique génocidaire, qui était celle des nazis. Il y a aussi ce qui s'est passé au moment de l'affaire Dreyfus, ce qu'était l'antisémitisme en France dans les années 30. Tout ça doit être pris en compte pour comprendre la complexité de cette appréhension, je dirais, collective du mot génocide.
15: France Télévisions assure que si le régulateur de l'audiovisuel ne trouve rien à redire à la séquence, celle-ci sera republiée.
6: Laurence Théo.
4: Un mot du Brésil qui vote dans moins d'un mois pour l'élection présidentielle, mais un des principaux candidats est visé par une enquête pour corruption et blanchiment.
6: Oui, et il s'agit de Flavio Bolsonaro, le fils aîné de l'ancien président d'extrême droite, Jair Bolsonaro. Flavio Bolsonaro qui est au coude à coude dans les sondages avec l'actuel président de gauche, Lula. Une enquête vise Flavio Bolsonaro pour de possibles infractions visant le financement du film Dark Horse consacré à son père. La police cherche à savoir si les fonds levés ont en fait servi à financer un autre.
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27: Bonjour, c'est Caroline au micro de Fréquence Luce. Nous sommes le vendredi 11 septembre et voici les actualités locales. On commence avec une triste nouvelle, le décès d'une figure d'Eizacoste. Anne-Marie Larangue est décédée à l'âge de 89 ans. Écrivaine et profondément attachée à Eizacoste, elle avait consacré une partie de son œuvre à la mémoire de son enfance et d'une époque marquée par la guerre. Dans son ouvrage autobiographique « La petite fille d'Eizac », elle racontait notamment ses années de jeunesse à Pierrefitte puis à Eizac, ainsi que ses souvenirs de village. Elle évoquait également Jacques Chancel, qu'elle avait connu enfant. Publié aux éditions Lys 33, son livre avait obtenu une première mention au concours littéraire international des arts et des lettres de France en 2010. Elle avait aussi publié un recueil de poésie. Ses obsèques seront célébrées demain, 12 septembre, à 9h30, en l'église d'Eizac. Lourdes aide les jeunes à partir à l'étranger. La ville de Lourdes reconduit sa bourse destinée à favoriser la mobilité internationale des moins de 30 ans vivant à Lourdes ou y étant scolarisés. Cette aide doit permettre de financer un projet individuel à l'étranger. Stage professionnel, universitaire ou scolaire, séjour d'études, mais aussi projet personnel dans les domaines du sport, de la culture, de l'écologie ou de l'humanitaire. Le financement est plafonné à 30 jours et comprend un forfait voyage de 150 euros, auquel s'ajoute une aide journalière de 14 euros en Europe et de 20 euros hors Europe ou dans une ville jumelée. Les dossiers sont examinés deux fois par an, en avril et en octobre. 10 nouveaux circuits Gravel. Le pays de Lourdes et des vallées des Gaves enrichit son offre cyclotouristique avec 10 nouveaux circuits Gravel disponibles sur le portail pyrenees-cyclo.com. Les itinéraires couvrent plusieurs secteurs, du Piémont Lourdais aux vallées d'Argelès et de Cotterêts jusqu'à Luz-Saint-Sauveur et Barège. Conçu avec le guide et moniteur local Bruno Valk, il s'appuie sur des chemins existants et propose différents niveaux de difficulté et de terrain. Avec ses nouveaux tracés, l'offre Gravel compte désormais 15 circuits sur le territoire, dont 5 déjà présents dans le Val d'Azun. Les parcours ne sont pas balisés sur le terrain. Les cyclistes doivent consulter les fiches techniques et télécharger les tracés GPX avant leur départ. On finit avec une idée sortie. Aujourd'hui est la première journée du matrimoine. Les journées du matrimoine des Hautes-Pyrénées reviennent pour une 4e édition. Cela commence dès ce soir au Parvis pour une soirée cinéma et cela continue jusqu'au 27 septembre. De Tarbes à Lourdes, d'Ibos à Bagnères, mais aussi à Arins-Marsous, Montléon-Magnoac, Cap Verne et dans plusieurs autres communes, l'événement entend mettre en lumière des femmes et des parcours souvent invisibilisés dans l'histoire. Catherine Bigelow, Mel Bonis, Georges Sand, Suzanne Valadon, Alice Zeniter ou encore Bartolina Siza figurent parmi les personnalités mises à l'honneur aux côtés de femmes dans l'agriculture et de nombreuses artistes. Conférences, spectacles, concerts, cinéma, ateliers et rencontres autour du livre sont programmés. Cette édition comprend également le Diosas Fest, projet transfrontalier avec Huesca, autour de la création artistique des femmes. C'était les actualités locales de ce vendredi 11 septembre. Belle écoute à tous sur Fréquence Luce et bon week-end.
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1: Le 12 septembre à Serre-en-Lavedan arrive la 7e édition du Petit Festival, ce fameux festival qu'on aime bien. Et pour en parler, cette année, c'est Quentin qui est organisateur et également du foyer communal de Serre-en-Lavedan. Bonjour Quentin.
2: Mirabel, bien le bonjour. Tout le monde, bien le bonjour.
1: Alors Quentin, une nouvelle édition, la 7e du nom, et la dernière déjà, c'est super bien passé.
2: Toutes se sont très bien passées, la 7e le sera également théoriquement.
1: Bien, c'est tout ce qu'on souhaite. Alors au menu de ce Petit Festival de Serre-en-Lavedan, toujours des concerts, mais également des artistes, et ça commence à midi.
2: Absolument, à midi, on a l'ouverture du bar, bien évidemment, et sur ce, on a de la part d'Annie, un vin de mur qui vous est offert. Annie, qui est du village, absolument, et sans qui le Petit Festival aurait été difficile à mettre en place ces dernières années, donc un grand merci à Annie, tout d'abord.
1: Et donc ça, c'est pour l'ouverture des festivités. Et en suivant, il y a toujours un repas qui est en réservation, hein, là-dessus. C'est la seule chose où il y a une réservation, sinon le Petit Festival, ça reste sur les mêmes principes de participation libre.
2: Le Petit Festival survit grâce aux donations des gens et on les en remercie, grâce au bar également qui ouvre à midi comme on l'a dit, et le repas qui lui est nécessaire de réserver, on vous donnera le numéro par la suite, se compose d'une entrée fraîcheur, vous aurez par la suite préparé par Emma et Chloé du food truck Les Roues Libres, du poulet à la moutarde suivi d'une petite tarte aux pommes et de fromage du GAEC de la ferme du Bergance familial des Tarieux et RC. On vous propose également un petit café pour finir ce repas.
1: Il y a la possibilité pour ceux qui ne mangent pas de viande aussi.
2: Absolument. Emma et Chloé proposent également une partie végétarienne, donc à nous préciser sur la réservation. Je vous donne le numéro de téléphone, c'est le 06 62 52 34 13. Préparez de quoi noter, on le répétera par la suite.
1: Et donc pour les repas, il y a un petit prix effectivement, mais nécessaire.
2: Absolument. Le repas que l'on réserve donc au numéro indiqué est à 18 euros. Pile.
1: Donc 18e festival avec les roues libres qui proposent ce repas pour ce 12
2: septembre. Très belle transition. Dès la fin de matinée, nous aurons Pedro Frémy de Ferrozone chez Dagos, qui est un sculpteur
1: absolument
2: de fer. Alors l'art au menu commence assez tôt, étant donné que dès la fin de matinée, Isaac et Pedro Frémy, sculpteur de bois, et principalement au niveau des réalisations, il travaille sur les animaux. Il a l'avantage d'avoir un atelier en bordure de forêt, donc il choisit pas mal de bois. L'année dernière, il est arrivé avec un ours qui nous dépassait tous en taille, en largeur et en poids.
5: C'est étrange,
2: sur de la mise en place solide. Et du coup, vous retrouverez de ses œuvres, ainsi que des œuvres de Pedro Frémy, un petit peu partout sur le site du Petit Festival. Pedro Frémy et Vincent Sevrin mettront également à disponibilité leur bouche pour voir l'intégralité de leurs œuvres.
1: Donc, ça, déjà, ça donne envie d'aller voir leur exposition. C'est des artistes qui méritent le détour. Et pour compléter cette offre artistique, il y a aussi les artisans. Et ça, c'est un marché, comme l'année dernière d'ailleurs, un marché d'artisans locaux qui se met en place dès 14h.
2: Absolument, nous aurons 5 artisans locaux, voire plus selon disponibilité de différents artisans, qui se mettront en place dans le bas de serre. Donc pour ceux qui ne sont jamais venus, on a la place principale où se passent le repas, les concerts, certaines animations. Et en contrebas, on a un petit jardin tout mignon, bucolique, avec pas mal d'ombre, ce qui est un bon atout, où les artisans seront ravis de vous accueillir et de vous présenter leurs œuvres diverses et variées.
1: Et donc ça, c'est à partir de 14h et ça continue jusqu'en début de soirée, quoi.
2: Toute l'après-midi, effectivement, et en début de soirée, certains artisans resteront un petit peu plus tard et d'autres, je pense, basculeront sur les concerts.
1: Tu me disais aussi qu'il y avait une animation. L'année dernière, c'était du théâtre qui avait lieu. Là, cette année, c'est un peu théâtral aussi, mais ça s'appelle « Chacun sa muse ».
2: Sa muse Hic, effectivement, animée par Nathalie Laborde. Donc le principe, c'est que l'on est sur du multigénérationnel de création musicale. Je m'explique. Nathalie Laborde met à disposition des instruments musicaux et les gens peuvent venir, à leur envie, créer de la musique avec elle. J'ai envie de dire que chacun met sa pierre à l'édifice musical dans cette œuvre.
1: Ça donne envie de découvrir et de voir, parce que ça m'a l'air d'être un concept au-delà du bœuf musical, où elle a quand même la houlette, donc elle fait un peu chef d'orchestre. Il me tarde de voir ce que ça va donner, cette histoire. Et dans les mêmes temps, il y a une initiation aussi qui est proposée. Et ça aussi, c'est gratuit, en participation libre.
2: Tout à fait. En parallèle, nous avons Lily qui nous propose une initiation au tressage d'osier. Donc, ce sont des techniques à l'ancienne. C'est également à découvrir.
1: Ça, c'est génial. C'est vraiment des choses traditionnelles. Ça mérite d'y mettre les mains quand même.
2: Ben, on est curieux de voir et puis d'essayer, en fait, à tout un chacun, voir ce que ça donne.
1: On a oublié les lamas. Parce qu'alors ça, l'année dernière, déjà, ça avait super bien marché.
2: Ça avait super bien marché. Les lamas s'étaient bien baladés dans tout le village de Serres en compagnie de Gilles. Gilles qui est le chef de troupeau, j'ai envie de dire, et qui propose d'amener enfants et adultes à la fois, se balader dans le village et les environs, accompagnés de lamas. C'est au gré des envies des lamas que vous évoluerez dans le village, plus ou moins vite.
1: Assure, en fonction des lamas. Et pour les balades, ça commence à partir de 14h et tant que les lamas sont OK, eh bien ça continuera. Après, à partir de 19h, c'est là que commencent les concerts.
2: Dès 19h, vous retrouverez le groupe Manillas, qui est un groupe composé de 5 voix de l'association Canta de Gausas. J'espère être bon sur la prononciation, si ce n'est pas le cas, pardon. C'est un groupe 100% féminin qui vient de toute la Bigorre. Donc ce sont des chants polyphoniques traditionnels. J'ai envie de dire que ces 5 personnes sont les gardiennes des traditions du Béarn ainsi que de la Bigorre. Elles entonnent des chants d'amour, des complaintes de bergers. J'ai trouvé ça assez envoûtant. C'était une bonne découverte, réellement.

Breakfast, un départ en douceur à 19h et suivi à 21h de Gwen and Roses. Donc là, on est sur du trad, toujours, mais irlandais ce coup-ci. Un trio toulousain mené par Gwen, qui est violoniste et issu de la scène celtique, entouré de Corentin à la guitare et d'Edouard qui est au bas drum. J'ai bien dit le bas drum. C'est un instrument que je ne connaissais pas, un instrument de percussion irlandais, à découvrir réellement. Donc c'est une musique qui est relativement dansante, voire très dansante en fait, pour tous. Et moi-même, je me suis fait avoir à écouter et me mettre en retard pour l'interview.

0: Donc ça, c'est Gwen and Roses, du traditionnel irlandais. Et derrière, on reste... C'est pas du traditionnel, mais ça part dans un beau métissage.
1: Alors, c'est pas du trad, effectivement, mais faut en garder sous le pied, parce que là, on part avec la roubla. La roubla, c'est fusion latino-berbère. Des Toulousains, une fois de plus, hein, vraiment, les Toulousains, merci pour la musique. C'est un groupe qui a joué, par exemple, au Hall, à Toulouse, que j'ai raté, j'en étais très frustré, et c'est un honneur que de les recevoir dans la vallée. On a de la percu, on a du cuivre, on a de l'électro, c'est à la fois de la poésie et de la trance. Ça danse terrible, vraiment. C'est à découvrir.

0: Donc ça, c'est à partir de 22h45. Forcément, ça va nous amener à une clôture de la soirée, en tout cas pour les concerts, parce que on a DJ Ab qui souhaite nous dire quelques mots d'ailleurs.
1: Salut Christophe.
2: Salut Mirabel, salut Quentin, salut les auditeurs de Fréquence Plus. Je suis vraiment content d'être avec vous parce que on a un beau petit festival là qui se prépare cette année. Je vous invite, hein, bien sûr Quentin en a parlé, mais allez voir Gwen and Roses, allez voir La Roubla sur YouTube ou bien vos plateformes. Moi derrière, je prendrai le relais avec une surprise en plus, puisque j'ai invité, comme j'aime bien, en mode combo et spécial, mon copain Thomas, alias DJ Calamares et sous Tinta, nous prépare aussi de son côté une sélection explosive, parce que nous on va arriver à partir de minuit et demi, donc on sera pas là pour, on va dire, trier les lentilles. On vous réserve vraiment quelque chose de... Ouais, de world, de tropical, de caliente, et puis aussi peut-être boom boom, carrément. Voilà, on va voir. En tout cas, on est super chaud et très content de faire vivre ce petit festival local, quoi, voilà.
0: DJ Happy sera là pour les transitions, effectivement, pour la fin de soirée aussi.
3: Effectivement, on a DJ Happy qui nous accompagne tout du long, et on l'en remercie. Il nous fait les transitions et nous accompagnera aussi au temps du repas à partir de midi.
0: Et il y a tout le reste de la journée, food truck et buvette sur place.
3: Effectivement, nous avons deux food trucks qui sont là pour nous régaler le soir même. Ce sont Les Roues Libres Toujours ainsi que Au Malais. Chaque année, on rebondit d'une année à l'autre. On a rebondi pour la 7e fois, on aimerait bien rebondir bien plus, donc grâce à la donation libre et au bar, on survit. Merci à vous et à très bientôt, je l'espère. Comme tous les festivals, c'est avant tout grâce aux bénévoles que ces choses-là ont lieu, donc on remercie toutes les personnes qui nous accompagnent de près ou de loin, qui nous aident ponctuellement ou tout du long. Certains sont là une heure, d'autres une semaine. Merci à tous et une bonne soirée d'avance, parce qu'on espère s'accorder un petit peu de temps dans la soirée quand même. Donc si on a des personnes qui nous entendent et qui souhaitent nous filer la main d'une façon ou d'une autre, on serait ravis de les accueillir. On est joignable sur Instagram, Facebook, ou bien tout simplement au numéro qui a été présenté, que je me permets de redonner pour toutes et tous. C'est au 06 62 52 34 13.
0: Et tu me disais qu'on retrouve les informations, etc., sur le site du foyer communal de Serres-en-Lavedan.
3: Absolument, vous trouvez toutes les informations et je vous invite à aller découvrir ces groupes. Ce sont de chouettes découvertes, pour ma part du moins. Et je vous en souhaite de même, que ce soit de bonnes découvertes.
0: Eh bien Quentin, merci beaucoup pour ces présentations et puis rendez-vous le 12 septembre pour cette 7e édition du Petit Festival.
3: Merci à toi du temps accordé, à Fréquence Plus de nous permettre d'avoir un petit peu de visibilité. Rendez-vous le 12 à Serres-en-Lavedan à partir de midi.

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2: Nos prévisions selon Météo France au sein pour ce samedi 5 septembre. Eh bien, c'est largement ensoleillé et toujours très chaud. Une journée qui va se dérouler sous un soleil dominateur, dit-on, et malgré le passage de nuages élevés qui vont rester sans conséquence. Par ailleurs, le ciel pourrait prendre un aspect un peu laiteux par la présence de poussière d'origine désertique. Les régimes locaux de brise dominent en journée et le vent est de sud à sud-ouest. Il se lève la nuit suivante sur les crêtes. Et il est modéré vers 40-50 km/h en pointe. Quant aux températures maximales, elles sont tout de même en légère baisse, mais restent remarquables pour la saison. Et on attend ainsi jusqu'à 34 degrés en basse vallée, jusqu'à 28 degrés vers 1500 mètres, et jusqu'à 21 degrés vers 2500 mètres d'altitude. Voici donc pour les prévisions de ce samedi 5 septembre.
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3: Vous êtes bien à l'écoute de RFI, Radio France Internationale. Il est exactement 2h ici à Paris, minuit en temps universel. Et c'est l'heure de l'info sur la radio du monde.
4: Jérôme Bastion.
3: À la une de ce journal, au Yémen, les rebelles Houthis contrôlent le détroit de Bab el-Mandeb après une offensive éclair, une victoire saluée par Téhéran et qui complique la situation pour l'Arabie Saoudite entre un détroit d'Hormuz contrôlé par l'Iran et ce détroit de Bab el-Mandeb contrôlé par les Houthis pro-iraniens. Le sommet des BRICS Plus qui s'ouvre ce samedi à New Delhi va être le théâtre d'un début de réchauffement des relations entre les deux pays les plus peuplés de la planète et rivaux régionaux, Chine et Inde. Et c'est la faute à Donald Trump, vous l'entendrez. Justin Koné, catinant au cadre de l'opposition ivoirienne et ancien ministre sous Laurent Gbagbo, inculpé et écroué pour acte de terrorisme lors des troubles pendant les élections de 2025. Explication à suivre. Enfin, nous reviendrons sur la décision de France Télévisions de retirer de son site une émission où la comédienne Adèle Haenel, parlait de génocide en Palestine et affirmait que la France était complice. Au Yémen, les rebelles pro-iraniens Houthis se sont donc totalement rendus maîtres vendredi du détroit stratégique de Bab el-Mandeb au terme d'une campagne éclair à laquelle l'Arabie Saoudite n'a, semble-t-il, pas pu s'opposer. La veille, ils avaient pris la ville de Mocha, ce qui leur avait permis d'avancer. Dorénavant, ils contrôlent les quatre îles du détroit ainsi que la côte yéménite qui borde la mer Rouge. Ces rebelles qui ont tout de suite cherché à rassurer la communauté internationale, la navigation restera sûre dans le détroit, affirme-t-il, sauf pour leurs voisins saoudiens. Car en fait, il s'agit plus d'un conflit localisé entre les différentes forces yéménites et l'Arabie saoudite. Les explications de Dorian Verdier.
5: La fermeture du détroit de Bab el-Mandeb était brandie par l'Iran comme une menace face aux États-Unis. Mais la chercheuse Maïssa Shujaaldin du Sanaa Center estime qu'il serait simplificateur de décrire les Houthis comme le bras armé de l'Iran en mer Rouge.
6: En ce qui concerne l'offensive actuelle sur Bab el-Mandeb, il est très clair que tout s'est déroulé en coordination avec l'Iran. Mais cela suit aussi des objectifs propres aux Houthis. Ils ont l'ambition de devenir un acteur régional et l'Iran les aide à atteindre cet objectif.
5: À l'international, les conséquences risquent tout de même d'être économiques, mais cette fois c'est Paul Touret qui relativise l'impact sur l'économie mondiale. Le directeur de l'Institut supérieur d'économie maritime de Saint-Nazaire rappelle que l'instabilité de ces dernières années avait d'ores et déjà poussé de nombreux armateurs à éviter cette voie maritime.
7: L'intérêt des Houthis